0: gouvernement.
1: C'est là la question
0: va
1: aussi.
0: Pas faire ça comme ça à l'issue au Togo.
1: D'accord.
0: Nous aussi, on va à l'étranger, comment on traite la haute.
1: D'accord.
0: Merci.
1: Merci beaucoup, monsieur Basile. Une autre personne en ligne. Bonjour. Allô? Allô, bonjour. Kiki, l'auditeur ne nous reçoit pas. Bonjour. On passe à une autre personne. Allô?
2: Allô, bonjour.
1: Bonjour.
2: Bonjour, le principal à l'émission.
1: Ouais.
2: C'est Fodjo, j'appelle d'Atipodi.
1: Fodjo d'Atipodi, d'accord.
2: Oui, pour le problème de décapissement là. Mm. On ne comprend pas nos autorités. Et par exemple, vous connaissez bien le cimetière de la plage, non?
1: Ouais.
2: Ouais, il y a un endroit là-bas, on appelle Ronvissime.
1: Oui, Ronvissime.
2: Ouais, avant là, les femmes ont occupé là-bas. Mm. Et bon, ils restaient là-bas. Mais avant de passer là-bas, mm. et pendant la nuit là, et c'est la peur, parce qu'il y a des gens qui braquaient les gens là-bas. Mm. Et lorsque les femmes là, restaient là-bas,
1: c'est ça.
2: Ben, ils ont installé les ampoules là-bas, ben, ils pouvaient passer facilement. Mm. Mais maintenant, ils ont dégagé les femmes là-bas, et maintenant là, c'est les ordures, et même les gens défectent là-bas, et tout est sale. Mm. Et la nuit, on ne peut plus même passer quoi.
1: Donc, pour vous, le gouvernement doit être clair sur sa décision, ce qu'on
2: voilà.
1: fera là-bas. Et
2: voilà.
1: Comment
2: voilà.
1: dire la population, là?
2: Mais si j'ai un projet là-bas, là, il n'y a pas de problème. Mais ils n'ont rien à faire là-bas, mais ils n'ont qu'à laisser les gens là-bas.
1: D'accord, merci beaucoup. Une autre personne en ligne, appelez le 90 86 35 35. Allô, bonjour.
3: Allô, bonjour à vous tous.
1: Bonjour. Oui, bonjour.
3: Ça va?
1: Oui, ça va.
3: Pascal n'est pas là.
1: Oui, je suis là.
3: Ouais, toi qui es là au moins.
1: Ouais, au moins ça.
3: Et Gabin et son confrère, bonjour à vous. Mm. Et puis, aux prisonniers, à tous les prisonniers, les caprices de Dieu du Togo.
1: D'accord.
3: Hein, à Fessio, Nakadé, tout le reste, quoi. Mm. Et l'autre là, Omolou, voilà, je l'oublie. Omolou, voilà, pour rien, quoi, on a emprisonné les gens alors que ça se passe. Avec les dirigeants, les vraies choses se passent avec eux. Bon, et cette histoire de déguerpissement, inondation, mm. tout ça là, c'est à cause de la non-alternance où les gens ont décidé de braquer cette république mm. et la détruire. Et la détruire, c'est-à-dire, et ce qu'il y a, c'est que si au moins ils pensent au développement, ça irait. Ils l'ont braqué pour jouir, faire la fête et détruire la République et ses habitants.
1: Ça, c'est votre opinion,
3: et,
1: maman.
3: C'est ce qui est grave, quoi. Mm. Et maintenant, le focus est sur le gosse 4. Mm. Qui a fait quoi pour la destruction et l'inondation dans ce pays? La délégation spéciale prend 5 ans sans local. Après, ils se sont accaparés des 3/4, des 90% des communes. Vous avez vu 13 communes en France, à Paris, en France aussi. Paris est sectionné en 13 communes, le Grand Paris, là.
1: Ouais, ouais. D'ailleurs, si chaque pays a sa réalité.
3: Dans le pays, là, il n'y a qu'une seule mairie. Ouais. Comme ils l'ont fait durant 45 ans, 60 ans. Comme ce régime l'a fait.
1: Merci beaucoup, Daïssi. On a écouté l'essentiel de votre message. Une autre personne nous attend en ligne. Appelez le 90-86-35-35. Allô?
4: Oui, bonjour. Gratitude.
1: Bonjour.
4: C'est Apollinaire de Nokafou.
1: Apollinaire de Nokafou, d'accord.
4: Monsieur Damenda, salut.
5: Salut, salut.
4: Aujourd'hui, Monsieur Damenda est venu. Je n'écoute plus Monsieur Fumé. Pourquoi? Monsieur Fumé, courage à vous, hein.
1: Allez-y rapidement.
4: Oui, effectivement. Mm. Ce que M. Damed a en train de dire concernant le dégâtissage là, mm. c'est la réalité. M. Damed, il ne faut pas s'énerver parce que mm. lorsque les gens vont aller demander justice à la mairie, pourquoi M. le maire ne devait pas expliquer que non, il faut aller au ministère du Finance. Normalement, c'est eux qui devaient les expliquer que non, ce n'est pas nous qui devons délivrer ça. Mm. Il faut aller ici. Et ils vont s'attendre ensemble. Mm. Avant, c'est M. Aboka, Gonfetin qui fait tout ça là, mais aujourd'hui, c'est Gonfetin 4. Bon, c'est pas bon. Qu'est-ce que M. Aboka gagne dans tout ça là? Merci, bonne émission.
1: Merci beaucoup, Apollinaire. Une autre personne sur le 91 36 63 75. Allô?
6: Allô, bonjour, plateau.
1: Bonjour.
6: Monsieur Gadou.
1: Monsieur Gadou, bienvenue.
6: Merci. Vous savez,
1: pas encore.
6: Jean-Pierre Fabre, le maire Jean-Pierre Fabre, il ne va pas aller construire sa maison là-bas. Ce qui est l'État à l'État. Et la place là, ce n'est pas une location vente. C'est une simple location. Le jour où l'État veut prendre son terrain, va prendre. Les gens n'ont qu'à comprendre. Si c'est qu'ils sont partis là, est-ce que le jeune là va mourir? Moi, je préfère qu'on porte plainte contre celui qui n'a pas enlevé son hangar là. Et le jeune est mort là. Mmh. Il faut porter plainte sur cette personne. Merci, Boban.
1: Merci beaucoup pour votre avis. Une autre personne pour son avis sur le 90-86-35-35. Allô?
7: Allô?
1: Bonjour.
7: Bonjour, M. David.
1: Ouais.
7: Comment vous allez?
1: Ouais, comme vous me sentez là, vous-même.
7: Ok.
1: D'accord.
7: Je suis Mawena.
1: Mawena, vous êtes dans quel quartier? D'accord.
7: Je suis le plateau.
1: Ouais.
7: Monsieur David.
1: Grand frère.
7: On a l'impression que le déguerpissement que l'État organise là, c'est pour punir la population, piller la population, et détruire les commerces de la population.
1: Ah bon?
7: C'est-à-dire rendre la population pauvre. C'est tout, hein? Je ne sais pas pourquoi ils gouvernent comme ça, comme si c'est un règlement de compte qu'ils ont en train de faire avec nous. Que nos grands-parents ont fait quelque chose et nous, on paie le prix, quoi. On ne comprend pas. Tout à l'heure, M. Simé dit que les Togolais exagèrent trop. On a l'impression que c'est les innovations là, c'est maintenant, c'est cette année que ça a commencé. Hein. J'ai l'impression hein, que M. Simé pense que c'est cette année que ça a commencé. Et ceux qui nous dirigent, c'est leur premier mandat. Donc, on exagère trop, comme on les accuse, on exagère trop, quoi. Ça fait pitié, quoi, monsieur Delany. Si on pense comme ça, avec l'hypocrisie, là, c'est ça qui tue le pays, là. Moi, bonne émission.
1: Merci beaucoup, monsieur Marina. Une autre personne en ligne sur le 91-36-63-75. Allô? Allô, bonjour. L'auditeur est parti selon monsieur. Allô?
8: Allô?
1: Bonjour.
8: Oui, bonjour.
1: Bonjour, vous allez
8: Monsieur
1: bien.
8: Monsieur Kofi.
1: Monsieur Kofi, vous êtes dans quel quartier?
8: Noukafou.
1: Noukafou, d'accord.
8: Oui. C'est comme si j'ai entendu l'un de vos collègues dire là que la mairie ne fait partie de l'État. À moins que j'ai mal entendu.
1: Oui, donnez votre avis.
8: La mairie fait partie de l'État. Tout comme la NASAP. La NASAP doit être sous la mairie d'ailleurs, et non concurrencer la mairie ou être au-dessus de la mairie. Monsieur le journaliste, celui-là même qui a dit que la mairie ne fait pas partie de l'État, il doit comprendre cela. Revenons au déguerpissement.
1: Oui, revenons, bien sûr.
8: Ceux qui sont là-bas, sont-ils des Togolais ou pas? Ils sont des Togolais. Ils ont le même droit que ceux qui nous dirigent.
1: Mais, bien. Mais est-ce qu'ils sont des Togolais? Est-ce qu'ils connaissent la loi en tant que Togolais, la loi qui nous dirige?
8: Ceux qui les déguerpissent là, ils connaissent-ils la loi?
1: Mais c'est un domaine public.
8: Oui. Qui appartient à qui?
1: Mais à l'État.
8: À l'État, c'est qui l'État? Vous et moi, monsieur.
1: Mais on n'a pas les mêmes rôles, vous et moi.
8: Est-ce que, je vais vous poser cette question, est-ce qu'un Togolais peut aller au Liban, prendre un terrain, et puis construire une église?
1: Ah oui, si ça existe dans leur loi, là, au Liban, comme quoi un étranger peut acquérir de terrain.
8: Vous êtes sûr?
1: Je dis, si ça existe dans leur loi... on ne peut pas...
8: Vous savez,
1: la preuve, il y a des Togolais qui ont acheté des maisons en France.
8: Des fois, vous avez des collègues là-bas. Je ne veux pas...
1: D'accord, mais...
8: tout le lot, tous les journalistes dans le lot, mais je pense qu'on a des journalistes hein, ici au Togo.
1: Merci beaucoup, Monsieur Kofi. Bien de choses à vous autres qui nous suivez au bout des ondes 90-86-35-35. Vous pouvez nous appeler sur ces numéros. Allô?
9: Allô?
1: Allô, bonjour.
9: Bonjour, M. David.
1: Ouais.
9: Bonjour, le plateau.
1: Bonjour, à qui est l'honneur?
9: Coucou, Dadi de Gomé.
1: Coucou, Dadi de Gomé, d'accord.
9: Oui, merci pour le débat.
1: Ouais.
9: Et j'ai visualisé la vidéo de ce plaignant. Et quand vous regardez, vous observez très bien le monsieur qui a investi plus de 50 millions là, il a fait toutes les démarches, sauf auprès du ministère des Finances. Donc ça veut dire qu'il a été mal orienté. Donc c'est ce qui s'est passé pour avoir une autorisation d'installation. Parce qu'à l'écouter, il a même été à la préfecture, à la mairie, à la NASA, chez le chef du quartier, et même au ministère de l'administration. Pourquoi ne pas l'orienter directement au ministère des Finances, comme l'ont fait les Chinois?
1: Ouais, vous voulez savoir pourquoi on a pu orienter les Chinois et on n'a pas pu orienter nos frères?
9: That's the question, comme disaient les Anglais. Vous voyez, that's the question. Pourquoi on ne l'a pas orienté? Donc, sûrement qu'il y a un discours, on ne voulait pas que lui, il connaisse la vérité. C'est ça, malheureusement, au Togo. C'est malheureusement ce qui se passe. Et voilà, on l'a foué, et moi, on s'en fout de nous, les Togolais. Tout pour les étrangers, rien pour les Togolais. C'est vraiment dommage. Bonne émission.
1: Merci beaucoup. On reçoit encore une seule personne, et puis on revient autour du tableau, autour du plateau pour le dernier tour. Allô? Allô, bonjour. Alors, merci. Ouais, nous revenons autour du plateau. Quelqu'un forcé la ligne. Allô?
10: Allô?
1: Bonjour.
10: Bonjour, mon frère.
1: Ouais, vous allez bien?
10: Je vais bien, vous?
1: Oui, comme vous me sentez là. Votre nom, s'il vous plaît.
10: Mikwa Domé.
1: Pardon?
10: Ah. Mikwa Domé.
1: Ah, Mikwa Domé, d'accord.
10: Oui. Je voudrais intervenir sur le dévapissement qui se passe à Hancock, sur la place Bruyère. Là. Je pense que nous n'allons pas faire d'amalgame de polémique sur ce sujet.
1: Ouais.
10: Et ce que moi je comprends, c'est que nous voulons sauver des vies de centaines, si je peux le dire, ou de milliers de personnes, et non pour une trentaine de personnes qui se sont érigées là-bas et sans autorisation, sans aucune demande, et aujourd'hui on veut sauver une population de plus d'une centaine de milliers de personnes, et eux, ils disent qu'ils ont dépensé là-bas. Et les vies qui sont en danger, comment est-ce qu'on va s'occuper de cette vie-là? C'est-à-dire que l'inondation, quand ça vient, ce n'est pas les trentaines de personnes qui ont leur boutique sur le truc-là qui que cela en dépend. Mais c'est la vie d'un millier de citoyens togolais qu'on veut sauver. Il faut que les gens comprennent que quand vous occupez le domaine public illégalement, quand le moment viendra, on va vous enlever, on va vous faire quitter là-bas, on va vous déguerpir.
1: D'accord, merci.
10: C'est comme
1: beaucoup.
10: Si moi j'ai ma maison, j'ai laissé un gardien dans la maison, je ne suis pas là. Mais aujourd'hui je veux récupérer ma maison, je dis gardien, le temps que tu as fait avec moi, ça suffit. Le gardien va dire non, il ne va pas quitter parce que
1: Merci beaucoup, Mikwa Domé.
10: Mais
1: si
10: c'est pas normal.
1: Si l'exemple n'est pas tellement aussi cadré avec les faits. Bon, on prend ça comme ça, monsieur Mikwa Domé. Dernier tour de table, Dalméda.
11: Oui, merci beaucoup. Donc, je pense que nous ne faisons pas une fixation sur la commune du Golfe 4, en particulier les mandats qui viennent de commencer dans la période de la décentralisation, parce qu'il y a des gens qui se sont installés depuis belle lurette, depuis l'époque des délégations spéciales. Okay? Nous dénonçons fortement, en tant que citoyens engagés et membres d'une organisation de la société civile, l'une des plus prominentes du Togo, je dis que nous dénonçons cette façon de déguerpir des gens. Du Golfe 1 à Golfe 7, en passant par Golfe 4, Golfe 5, Golfe 3, Golfe 2, que sais-je encore. Je le dénonce fortement. Parce que quand il y a eu des réunions communautaires et on a cédé ces parcelles-là inoccupées, ces parcelles-là qui constituaient des dangers pour la population, pour des populations, il y a de cela 10 ans, 15 ans, on ne peut pas nous dire aujourd'hui que parce qu'ils n'ont pas un papier administratif, ils sont illégalement installés. Au même moment, d'autres arrivent à avoir des papiers administratifs et construire des choses là-dessus, qui plus est des étrangers, alors que nos citoyens, nos confrères, nos Togolais n'ont pas cette opportunité. Qui a pu les guider? leur montrer le chemin pour avoir le bon papier et qui n'a pas pu guider nos citoyens pour ne pas avoir le bon papier. Ensuite, la berge de... On parle de Golf 4 ici et de Halonkop ici. La berge là, ces deux berges, moi j'aurais bien voulu qu'on puisse utiliser l'autre berge pour et faire les travaux qu'il faut. Donc nous implorons...
12: Ça peut être bien fait.
11: D'accord. Nous implorons ceux qui déguerpissent les gens là de faire ça dans les règles de l'art. Et après déguerpissement, nous voulons voir ce que
1: le projet,
11: font, les projets,
1: du projet.
11: Ils ont
1: merci
11: fait ça au Golf 1.
1: Gavin,
12: j'aimerais dire à Monsieur Basile que moi je ne me fâche jamais. C'est un débat d'idées. Il a ses idées. Et, il dit ce qu'il pense. Je ne lui en veux aucunement. Sauf que je lui demande tout simplement de laisser un de ses terrains libres, que quelqu'un va venir construire un duplex là-dessus et qu'il dise que non, ce duplex est trop beau. Je vais laisser le terrain à la personne. Je lui demande de faire ça. Moi, je n'ai rien contre lui. S'il a quelque chose contre la commune Golf 4 ou bien contre la personne de M. Jean-Pierre Fabre, c'est son problème. Moi, je n'ai rien contre quelqu'un.
1: D'accord.
12: C'est son idéal. Et il y a quelqu'un qui aussi dit que non, voilà, ce sont des Togolais ou pas. Moi, je n'aimerais pas qu'on soit xénophobe. Ce n'est pas parce que... Il y a beaucoup de Togolais en Chine. Hein. Moi, j'en connais plein. Qui travaillent là-bas, qui vivent là-bas. Qui ont même épousé des Chinois. Donc, à un moment donné, il faut se poser les bonnes questions. Il y a même une école à l'université de Lomé qui est chinoise ici, l'Institut Confucius qui est ici. Donc, le Togo et la Chine, on a une très bonne relation. Ouais. Et puisque lui ici pense qu'il est Togolais, il doit tout faire là. Ce n'est pas parce qu'on est Togolais qu'on peut tout se permettre en violation des règles de l'État. S'il pense qu'il est Togolais, je lui demande d'aller au niveau de la nouvelle présidence. Il y a des terrains vides là-bas. Qu'ils construisent là-bas, on va voir.
1: Merci beaucoup, Gavin. Tes filles.
13: Oui, moi, qu'est-ce que je vais dire? J'en appelle quand même aux mairies, aux différentes mairies du Togo à faire beaucoup plus dans la communication et dans la sensibilisation, dans beaucoup de choses, pour pouvoir imprégner les citoyens dans beaucoup de choses. Et au-delà de tout, je crois quand même que pour construire un État allant vers le développement, si nous voulons véritablement le développement pour nos chers pays, le Togo, il va falloir rompre avec certaines habitudes, essayer quand même de couper avec certaines habitudes et avancer.
1: Merci beaucoup, Firmette Akouabou.
14: Bon, merci à tous ceux qui nous ont suivis. Alors, très bon week-end. Dieu nous bénisse.
1: Très bon week-end. Que Dieu bénisse le Togo. Merci à Elom d'Almeda. Merci également à Théophile Porinton, Firmette Akouabou. Beau et à Djahou. Merci à tout un chacun de vous au bout des ondes. Je vous retrouve très prochainement au microphone. Je me nomme David Agbouati.

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2: Il est 6h.
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3: Il est 7h.

0: l'édition bilan sur Canal FM, les titres. Le meeting du cadre national de concertation pour le changement CNCC prévu pour dimanche 12 juillet à Vaughan n'aura plus lieu. La manifestation est reportée selon les dernières nouvelles. Bien sûr, on fait le point dans cette édition. Le ministre de la Santé appelle à la vigilance et à l'adoption des bons gestes face au cas, bien sûr, de dengue enregistré dans le Grand Lomé. Cette maladie virale transmise par les piqûres de moustiques connaît une progression préoccupante depuis le début de l'année. Nous en parlerons également dans cette édition bilan de ce samedi. Merci pour votre fidélité. Voici le journal bilan.
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0: Le cadre national de concertation pour le changement CNCC poursuit sa mobilisation à l'intérieur du pays. Après un premier rassemblement organisé à Lomé en mai dernier, la coalition qui réunit plusieurs partis de l'opposition et des organisations de la société civile annonce un meeting politique demain, 12 juillet, à la place des fêtes de Vaughan. Dans une correspondance adressée le 24 juin au ministre de l'administration territoriale, les responsables du gros groupement précisent que cette rencontre sera consacrée à l'analyse de la situation sociopolitique nationale. Ils entendent informer la population sur le contexte politique actuel et échanger avec elle sur les principaux enjeux du moment. Nous écoutons David Osser, porte-parole du Front citoyen Togo Debout.
2: Pour l'heure, le peuple n'est pas encore totalement dans cette posture où en 2017 et en 2018, il était dans cette posture. En 2012, le peuple était dans cette posture. Donc, il faut retourner, je crois, vers le peuple et expliquer ce qui est en train de se faire. Vous savez, la Cour de justice, moi, je reste convaincu que nous en parlons beaucoup, mais peut-être qu'à quelques dizaines de kilomètres d'ici, les gens ne savent même pas qu'il y a un arrêt qui a été rendu. Donc, il faut prendre le temps de construire cela. Et il faut descendre sur le terrain, expliquer aux gens que la mauvaise gouvernance a été soutenue par, justement, tout ce que les gens ont fait pour rester au pouvoir. Au lieu de travailler pour la nation, ils voyez comment je fais pour rester au pouvoir. Et ça explique les inondations, les difficultés. Donc, expliquer aux gens la réalité de la situation. Et ensuite, reconstruire la mobilisation. Mais si ça se fait, vous êtes deux blocs, vous êtes trois blocs, comment est-ce que vous voulez que les gens le comprennent? Nous, au niveau de la société civile, on a été clair. Nous pensons effectivement qu'il faut travailler pour une convergence. C'est important. Si nous entrons dans une convergence et que nous ne prenons pas le temps de bâtir quelque chose pour renforcer la confiance, cette convergence va éclater. Ce sera pire qu'avant.
0: Avec ce meeting, les organisateurs entendent également remobiliser la population, notamment celle de l'intérieur du pays. Ils souhaitent s'appuyer sur l'arrêt rendu par la Cour de justice de la CEDEAO concernant la réforme constitutionnelle pour maintenir la pression sur les autorités et réaffirmer leur appel à un retour à l'ordre constitutionnel. David Dosset que nous retrouvons.
2: Deux années de lutte, et donc il ne s'agit surtout pas de rester là, les bras croisés en disant « ça y est, nous avons gagné ». La CJ de la CEDEAO a dit que c'est un coup d'État, donc la CEDEAO viendra faire le travail à notre place et faire partir un régime illégal. Nous savons tous que ce ne sera pas le cas. Et donc c'est pour ça que nous avons attiré l'attention en disant « c'est bien, nous avons une victoire importante, mais ne cédons pas à l'euphorie, comme on le fait souvent malheureusement au Togo ». Ne cédons pas à la passion. Il y a encore un travail à faire en termes d'organisation, en termes de structuration, en termes de convergence à construire, mais sur la base de la confiance et de certaines valeurs importantes. Et c'est comme ça que nous allons structurer progressivement, sans se presser, l'action sur le terrain. Et je pense que si nous le faisons, avec cet appui institutionnel et juridique que nous avons aujourd'hui, il y a de fortes chances que l'aboutissement de la lutte intervienne, mais certainement pas dans l'euphorie, et c'est pour cela que nous avons voulu attirer l'attention.
0: Rappelons que le meeting du cadre national de concertation pour le changement prévu pour ce 12 juillet à Vaughan n'aura plus lieu. La manifestation est reportée à une date ultérieure. Le meeting d'après un responsable de l'opposition n'est pas jusqu'à ce jour interdit puisque la coalition n'a reçu aucune lettre retour dans ce sens. En tant que membre du comité d'organisation, le responsable était dans la zone précisément à Drakebor vers 15h30. On l'avait appelé pour l'informer qu'il y avait eu des gens qui sont en train d'ériger des apatams sur le lieu du meeting à Essouito. Il s'est donc cru que c'était donc leur apatam, mais aux dernières nouvelles, il s'agirait bien sûr des apatams de funérailles. Une information que le maire de Vaux-1 a confirmée à un membre du CNCC. Nous sommes dit qu'étant donné que le meeting est prévu pour dimanche à 15h, il n'y a pas de souci. Le maire répond que même le dimanche, il y aura un déjeuner qui peut dépasser l'heure du meeting. On est allé ensuite nous calfeutrer quelque part où c'est impraticable. C'est là qu'on a compris qu'il y a eu une machine. machination, a-t-il déclaré. Face à ces difficultés, une réunion d'urgence a été organisée pour analyser la situation. Nous avons ainsi décidé de laisser le meeting et de voir ce que ces gens-là vont faire les jours qui viennent. Nous allons reprogrammer ce meeting autrement, a-t-il conclu ce responsable. Le front touche pas à ma constitution estime que le Togo traverse une situation de vide constitutionnel. Son porte-parole Nathaniel Olympio est revenu sur cette qualification lors d'une récente sortie médiatique consacrée aux implications de l'arrêt rendu par la Cour de justice de la CEDEAO. Selon lui, les institutions actuellement en place ne reposent plus sur une base constitutionnelle régulière. Il affirme que les procédures ayant conduit à l'adoption de la nouvelle constitution n'ont pas respecté les exigences juridiques et les principes de bonne gouvernance prévue par les tests. Pour lui, ces éléments justifient l'utilisation de l'expression vide constitutionnelle et renforcent l'appel du front à un retour à l'ordre constitutionnel. Nous écoutons Nathaniel Olympio, porte-parole du front Touche pas à ma constitution.
3: En principe, selon la constitution qui était en vigueur, l'élection présidentielle devrait se tenir en 2025 et plus précisément entre février et mars. Donc, à partir du moment où l'élection n'a pas eu lieu à cette date-là et que le président de la République qui aurait dû être élu n'a pas pu prêter serment, la conclusion est que le jour où le mandat qui était en cours prenait fin, c'est-à-dire le 3 mai, à partir de ce moment, le Togo est entré dans un vide constitutionnel. Parce que il n'y a pas eu de prestation de serment par un président de la République élu selon le calendrier constitutionnel qui était fixé. À partir du moment où le texte fondamental n'a pas été respecté, et que les échéances d'élection présidentielle n'ont pas été respectées, le vide constitutionnel est établi. Qu'il soit comblé par quelque chose d'illégal, d'illégitime, ça c'est un autre débat. Mais le vide, il est avéré.
0: Mais pourquoi le front touche pas à ma constitution? Parle-t-il de vide constitutionnel? Élément de réponse avec Nathaniel Olympio.
3: Ce qui permet d'affirmer, c'est le fait que l'action constitutionnelle qui a été posée ne respecte pas la constitution, justement. Le fait d'avoir remplacé la constitution dans des conditions, d'abord, qui sont douteuses, et le timing, c'est-à-dire le moment où ça a été fait, et c'est pas approprié, et c'était pas du tout opportun. Les gens qui l'ont fait, l'Assemblée nationale qui a procédé à cela, dont le terme était déjà dépassé, donc il n'avait plus aucun mandat à apposer un acte de cette importance. Et ensuite, on se rend compte que finalement, tout cela, toute cette gymnastique a été fait pour simplement éviter justement de participer à une élection présidentielle. Le but, c'était d'éviter la limitation de mandat et de permettre à M. Fonia Singbe de conserver le pouvoir de manière détournée. À partir de ce moment, le constat, il est clair, la conclusion politique est claire, le vide constitutionnel est avéré.
0: Le président de l'Alliance des démocrates pour le développement intégral a dit, Aimé Gogué, réagit à la suite politique, à la situation politique actuelle au Togo. Dans une récente sortie médiatique, le député est revenu sur le fonctionnement du cadre permanent de concertation dont il remet en cause le rôle et la capacité réelle de produire des décisions consensuelles. Aimé Gogué, que nous écoutons.
4: Vous savez, nous avons participé à ce processus depuis très longtemps. Ça répond à notre philosophie, à notre conception de la vie politique dans le pays. Nous nous sommes convaincus au niveau de la DIC qu'il faut un dialogue permanent entre la classe politique togolaise et que ce soit un dialogue interne. Donc, a priori, nous étions pour la création de la CNAP et puis ensuite du CPC. Donc, c'est trouver un cadre dans lequel on discute des problèmes. Mais des problèmes se sont posés. On ne peut pas avoir un CPC où on suppose avoir des partis politiques significatifs et faire une révision constitutionnelle sans que les membres du conseil ne soient consultés. On ne peut pas aller aux élections lorsque les membres du CPC demandent à avoir des conclusions de l'audit du fichier électoral par l'OPELF. On ne leur donne pas. On ne peut pas avoir le CPC. On avait des problèmes avec la CENIC pour être créé. On a soulevé à maintes reprises cette CENIC. Ça n'a pas été pris en compte. Non, c'est pas possible. Et puis ensuite, si vous prenez la configuration du CPC actuellement, il y a beaucoup de partis politiques qui sont représentés dans le pays, qui ne font pas membres. Parce que comment vous pouvez concevoir une organisation censée discuter des problèmes, véritables problèmes, sans des interlocuteurs représentatifs? Ce n'est pas normal.
0: Selon l'ADI, ce dysfonctionnement s'explique par l'attitude des acteurs qui composent le cadre. Le parti estime que certains membres ne s'inscrivent pas pleinement dans les principes qui devraient régir le CPC, mais répondent plutôt à des logiques extérieures à l'esprit même de l'instance. Nous retrouvons Aimé Goguet.
4: Nous pensons que le gouvernement a mis des gens qui sont favorables à ces positions. C'est pas possible. Nous avons proposé que on tienne compte vraiment des partis représentatifs dans le pays. Même le CPC actuellement, le président du CPC. Si on tient compte des textes qu'ils ont actuellement, son mandat est fini depuis longtemps. Chaque président est nommé pour une session. Ça fait, je ne sais pas, 4 ou 3 sessions, il est là. C'est pas normal. Ouais, donc, et ensuite, c'est des partis qui n'ont pas de représentation. Je comprends qu'au début, le gouvernement ait mis en place le CPC en tenant compte des partis représentatifs, des partis qui ont participé aux élections. Ça, il n'y avait pas d'autres critères, ils l'ont fait. Mais depuis, il y a plusieurs élections. Lorsqu'il y a plusieurs élections, donc vous devez en tenir compte pour recomposer le CPC. Si vous n'en tenez pas compte, donc ça ne va pas. Il y a des partis qui n'ont aucune représentation sur la scène nationale. Ils sont des partis politiques, mais donc un individu peut se lever pour être membre du CPC, ce n'est pas normal.
0: Autre sujet dans ce journal, le mouvement Martin Luther King, la Voix des Sans-Voix, plaide pour des actions concrètes et anticipées en ces périodes de grande pluie. Pour son président, le pasteur Dokomi, les pluies diluviennes enregistrées les 29 et 30 juin dernier doivent servir de leçon. Il estime qu'il est nécessaire de repenser les stratégies de gestion des inondations en privilégiant des mesures prises bien avant l'arrivée des pluies afin de réduire les dégâts et protéger les populations exposées. Pasteur Dokomi que nous écoutons.
5: Le réel problème, c'est que dès que les pluies vont terminer, vous ne verrez personne agir encore. Et c'est quand il va pleuvoir que nous tous, nous allons nous mettre en action. Quand ça va finir aujourd'hui, personne ne va s'engager à revoir ces lieux-là qui sont inondés pour anticiper, pour trouver des solutions. C'est pendant la saison sèche qu'on essaie de mettre des choses, des dispositions en place, quitte à être testées quand il y aura la pluie. Les dispositions mises en place pendant la saison sèche, on ne peut pas les tester que quand il pleut. Et c'est quand il pleut, on voit qu'il y a des failles, il y a des dysfonctionnements. Mais on ne le fait pas. Mais c'est quand il pleut que nous tous, tout le gouvernement, tous les maires, tout le monde, on voit tout le monde se mobiliser. Aller dans la pluie, aller dans les eaux, rester même dans la pluie, recevoir tout ça là. Et puis après, on ne fait rien. Voilà, c'est un peu ça. Donc nous, on est allé loin pour demander les états généraux de l'habitat et de logement. Les états généraux nous permettront de repenser comment nous habitons, comment est-ce que les gens se logent. Donc, si on ne le fait pas ainsi, on ne pourra pas avoir une politique durable de logement. Aujourd'hui, les changements climatiques, les pluies que nous avions entre-temps ne sont plus les mêmes pluies. Les pluies aujourd'hui avec beaucoup de violence, des précipitations qui sont imprévisibles, qui arrivent et personne ne sait comment. Donc aujourd'hui, il y a les changements climatiques. Alors il faut adapter les maisons, les habitations au changement climatique pour ne plus rester dans les anciens temps, comme on le dit.
0: Le MMLK appelle ainsi à la tenue des états généraux sur les inondations, une initiative qui, selon le mouvement, pourrait permettre de dégager des solutions durables pour une réponse rapide face aux catastrophes et un meilleur accompagnement des ménages sinistrés. Pasteur Dokomi.
5: De manière générale, on peut pas éviter, parce que dans les pays développés même, il y a les inondations. Ça, on peut pas l'éviter du coup. Mais il y a des situations qu'on peut éviter. Quand nous prenons des caniveaux qui sont bouchés, des caniveaux qui ont été prévus pas avec de longues dimensions. Quand vous les voyez, des caniveaux vraiment très, très restreints, qui ne peuvent pas contenir beaucoup d'eau. Donc quand ça vient, mais ça déborde les caniveaux et ça rentre dans les maisons. Donc il faut un programme d'assainissement moderne. Nos bassins n'en peuvent plus. Et même aujourd'hui, quand vous voyez, la terre même n'en peut plus, parce que dès qu'il y a des petites gouttes, vous voyez les eaux de ruissellement, parce que la terre est fatiguée de recueillir encore de l'eau. Donc je crois quand même, personne ne peut maîtriser l'eau, mais je crois que c'est une affaire de volonté. C'est vrai qu'il faut apprécier ce que l'État fait, mais il faut aller au-delà. Donc je crois que ces pluies doivent nous permettre d'anticiper sur les choses, parce qu'on le dit, à chaque année, chaque saison, l'eau vient, ça déborde, les gens meurent, et puis après, on recommence, le cycle recommence. Ce qui nous est arrivé, ça doit servir de leçon. Donc, je crois que c'est une chaîne.
0: Le ministère de la Santé alerte la population sur la recrudescence des cas de dengue dans le Grand Lomé. Cette maladie virale transmise par les piqûres de moustiques connaît une progression préoccupante depuis le début de l'année. Selon les autorités sanitaires, cette situation appelle à une vigilance accrue, notamment en cette période de pluie favorable à la prolifération des moustiques. Nous écoutons Dr Kofi Agbetiafa, médecin pédiatre.
6: Pour ne pas faire la maladie, c'est connu de tous, c'est éviter de se faire piquer par le moustique, porter des habits qui couvrent une grande partie du corps. Si on a les moyens, on peut acheter des pommades répulsifs et appliquer sur le corps. Ça va repousser les moustiques quand les moustiques tentent de vous piquer. Et maintenant, dans notre environnement, il faut rendre l'environnement propre. C'est important. Jeter les eaux stagnantes, ne pas autoriser ces eaux-là autour de soi. Même nos récipients que nous utilisons pour recueillent de l'eau à des usages futurs, il faut les couvrir. Et même nos jardins, les fleurs, il faut les entretenir, éviter que les moustiques ne rentrent dedans. Et maintenant, dans nos habitations, il faut que nos portes soient grillagées et nos fenêtres, et nous-mêmes qu'on dorme dans des moustiquaires imprégnés d'insecticides.
0: Le ministère invite ainsi la population à adopter les gestes de prévention, notamment en maintenant un environnement propre autour des habitations, en évitant l'accumulation d'eau stagnante et en supprimant les endroits favorables à la reproduction des moustiques. Nous retrouvons Dr Kofi Agbetiafa, avoir été médecin pédiatre, expert en santé publique.
6: Contrairement au paludisme, dans le microbe qui entraîne le paludisme, on appelle parasite plasmodium. Au niveau de la dengue, le microbe qui l'entraîne, nous l'appelons un virus, et précisément le virus de la dengue. Les signes, c'est vrai, ne sont pas spécifiques pour la dengue. C'est des signes qu'on peut trouver dans beaucoup de maladies, hein, comme des maladies de paludisme, la fièvre typhoïde, fièvre jaune et autres. En général, c'est une fièvre brutale qui arrive avec des maux de tête, des douleurs un peu partout dans le corps, des nausées, de la anorexie, c'est-à-dire ne plus avoir envie de manger, des vomissements. En plus de ces signes, on peut trouver des signes de gravité, comme des hémorragies un peu partout. La personne peut commencer par saigner des orifices naturels de la bouche, le nez, ainsi de suite. La personne peut vomir du sang ou peut faire des selles avec du sang. Et là, ça rentre dans la phase de gravité de la maladie. C'est souvent compliqué à gérer lorsque ces signes-là apparaissent.
0: Fin de cette édition. Merci à vous de nous avoir suivis. Restez scotchés sur Canal F1 93.5, la nouvelle génération. Merci pour votre fidélité. À 11h, retrouvez l'équipe d'Enigma Kametete pour les informations sportives. Émission débat, bien sûr, émission débat. Vous allez suivre aujourd'hui beaucoup d'informations concernant le tennis. Le tennis sera également au cœur de notre émission d'aujourd'hui. Et nous parlerons football. Hein, vous n'êtes pas sans savoir que le ministère chargé des sports a mis en place une commission pour faire enquêter sur les allégations de matchs truqués et autres. Nous en parlerons, bien sûr, dans notre émission d'Enigma Kametete. Pour le tennis, nous allons recevoir le promoteur, bien sûr, du tournoi qui se déroule à Lomé, bien sûr, à AAT. Et c'est de Dieudo Blaco qui serait donc les nôtres à partir de 11h.

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2: Christian Yakero.
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1: gars. Et on croit bien toi.
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4: 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Bonjour ami.
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4: Activité santé Ramadan.
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0: 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On va me remettre sur télé, vas-y, va où le canard.
1: Jim Lanoyon est là, où trompez je crois que je vais Jim Lanoyon est
4: là. Tout le monde est. Mais quand elle est technique.
0: Tout le monde est à TV.
4: Thomas, il croit à Sylvie Nolo.
0: Et qui a quoi Sylvie Nolo?
4: Jacques.
1: Ago.
4: Nous, quand on va dans le canal.
1: Oh, Agban, le vieux dans la sorte, le vélo. Ma cité au nom. Ah, oui, les gars. Nous voilà quoi solution.
4: Oh, on connaît avec le nom de
1: on l'a pas dit, bébé. Habitez qu'elle
0: est. Eh bien, les voilà.
1: Vous là.
4: D'accord.
1: À goût.
4: On a vos trahines.
0: Les côtés.
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3: bien bien
0: la messie avec qui vous êtes bah y est 91 36 63 75. Allô?
2: Oui, hello.
0: Allô?
2: Bonjour, je suis rentré.
0: Bonjour, allô.
2: Je t'ai dit, vous êtes depuis le jour de la lune.
0: Au Sénat, le messager.
2: Toi, café, je veux.
1: Le Kadia Boujaya.
2: On m'a donné de là-bas.
1: On s'est dit quoi, là-haut, oui.
2: Allô, mes dieux.
1: Yeah. Ah, mes dieux, là, les lapins, pour la voir, pour nous voir.
2: Ah, bon, on a gangri.
1: Ah, oui.
2: Nous, bah, des roues, là-bas.
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5: allo
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5: danke
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1: Nyao.
0: Obio nyao.
5: Donc après anniversaire, quand on est dans Nilo.
1: Nyao.
5: On n'a pas dit que je veux
1: dire. Et toi, Eri.
5: Et toi, mes homies.
0: Et toi, mes homies.
1: Et toi, mes homies.
0: A fort homo, Bruna. Et toi, mes homies. A fort homo, Bruna.
1: Et toi, mes homies.
5: On
1: n'a pas
5: dit que je veux dire.
0: Ah,
5: oui. Et dis mes homies.
0: Ah, oui, nyao, Jo.
1: Et nyao, non.
5: Naké.
1: Ago.
5: Et nyao, bien, c'est l'eau.
1: Eh.
5: Est-ce que je suis là?
0: Eh, habite les années. Eh, tu vois, les années. Ah, les années.

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Nous sommes aujourd'hui, donc, Bédouro, Kékéa, Nadia Gina Manok, Pognon Saya.

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1: Le coup à Gouaya, comme ça. Mais c'est le final en forme. Il y a deux goûts de terre à Bergakoutou. Et ils arrivent. 91-36-63-75. Fondagbe, Fondbakoudou, la mécène, Awe Tok Credo, Benji le Rouge. Bakoube pour mes quatre qui
0: ont dit, nous le sommes collés. Fondagbe, on a mis le canal FM. Nous avons un bon gars, nous avons dit
1: que nous avons
0: un bon gars.
1: Nous avons un bon
3: gars.
0: Allô.
1: Eh, 90, 91, 36,

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2: Il est 8h.
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0: Dans le bruissement du vent, je te prendrai comme bénédiction du jour naissant, comme triomphe sur la nuit qui se meurt, et je boirai de ton corps, me pénétrant comme un doux refrain, loin des chagrins. Dans le bruissement du vent, j'activerai ces essaims de mille feux, donnant envie de te prendre dans la quiétude de l'aube. Dans le bruissement du vent, je boirai la profondeur de tes gémissements qui s'enchevêtrent dans l'immortalité du moment. Ma tête sur ta poitrine nue, je fais le vœu de l'ombre nue sur ta poitrine nue. Me sourit le mélange de ta force et de ta douceur. Nue, j'éteins les lampes de l'amour pour ouvrir les vannes des volubiles inarticulées. Dans le creux de ta tendresse, dans tes légères brumes, je trempe ma plume pour écrire mes vœux de l'ombre. Ma tête sur ta poitrine nue, je fais le vœu de l'ombre. Salutations à toutes et à tous, un nouveau jour, une nouvelle édition de Randonnée. Chers auditeurs, les vers que vous venez d'écouter sont extraits du recueil intitulé « Éclats de rose et de lumière », rose au pluriel. C'est un ouvrage poétique publié aux éditions Graines de Pensée au cours de cette année 2026 à Lomé, au Togo. L'autrice du dit recueil est notre invitée ce week-end. Dampi Depokon, bonjour.
1: Bonjour.
0: Comment allez-vous?
1: Je vais très bien chez vous.
0: Ça va, ça va. Nous rendons grâce. Nous sommes là ce jour pour décortiquer, pour parcourir, pour analyser avec vous, avec votre appui, votre complicité. Éclat de rose et de lumière. Éclat au pluriel, rose également au pluriel. Et pourquoi lumière n'est pas au pluriel? Peut-être que vous me le direz. Je suis ravi de vous accueillir pour la deuxième fois dans Randonnée. La première fois, c'était en 2022. Vous étiez venu nous entretenir sur les plus du désert. Œuvre publiée à l'époque, si je me souviens sans pont, aux éditions Azur. Aujourd'hui, vous êtes à Canal FM pour nous apporter des éclairages sur « Éclats de rose et de lumière », un recueil de poèmes de 101 pages, subdivisé en trois parties. La première partie intitulée « D'autres jours, d'autres bonheurs », la deuxième partie « Sous le bleu du ciel, les blues de nos vies », la troisième et dernière partie intitulée « Pour l'espoir des lys, pour l'aura de l'aurore ». Les poèmes de la première partie abordent la romance. La deuxième traite des déboires et souvenirs de l'amour, tandis que la dernière partie évoque les joies, mais aussi les inquiétudes qui peuvent marquer les relations entre une mère et ses enfants, ou bien entre les enfants et leur mère, plus précisément. Éclat de rose et de lumière est constitué de poèmes denses et incisifs qui aborde l'élan du désir, la douceur des instants partagés, la fragilité des promesses, la mélancolie des absences et les multiples nuances de l'amour. Précisément à ce sujet, le préfacier Selong Banou de Regrets et Mémoires écrit à la page 13, je cite, « Les poèmes sont un dévoilement du marché de dupes, qu'est ou peut être l'amour, où les baisers cachent un nœud brasier. » Et chimères. Dampi Depokon, dans quel contexte est né le recueil Éclat de rose et de lumière?
1: Alors, dans quel contexte est né Éclat de rose et de lumière? Je me demande s'il y a un contexte.
0: Il doit en avoir. Il doit en avoir.
1: Il n'y a souvent pas forcément de contexte quand il s'agit de poésie la plupart du temps.
0: Ouais.
1: Ça vient, ça part. Et on les écrit au gré des inspirations du moment. Ça a été des poèmes inspirés peut-être par des faits particuliers, par des souvenirs et aussi par des douleurs.
0: Ah ouais, inspiré par des souvenirs, mais aussi par des douleurs. En tout cas, à la lecture de ce recueil, on y décèle par moment. Si on lit au troisième degré, hein, ses douleurs, mais également ses joies. Ouais. Après la préface, signée par le professeur Selom Gbanou, vous rédigez un hymne à la mémoire de Selom. Texte que vous concluez en ces termes. À ces brises de toi que je chérirai toujours sur mes chemins déserts. Je m'accrocherai à la saveur certaine que tu me liras toujours pour ne pas laisser ton absence me priver des rayons de soleil. Fin de citation. Le 16 juillet prochain, cela fera 2 ans que l'écrivain et professeur Selom Gbanou a été arraché à l'affection de sa famille biologique, mais également de sa famille littéraire. Dampi, un mot sur vos relations avec Selom Gbanou.
1: Selom Gbanou a été plus qu'un mentor littéraire. Il a été un ami, un confident, où on a passé assez de temps au téléphone à parler de littérature et de son état de santé, de tout. On était plus que collègues littéraires. Il m'a appris beaucoup sur la poésie. Il m'a appris beaucoup sur le monde littéraire, en gros. Il a joué un grand rôle dans ma vie. Il a joué un grand rôle.
0: Il a joué un grand rôle dans votre vie. Hier encore, on conversait, hein, pour faire cette émission. On conversait, vous et moi, au téléphone. Et il y a des poèmes dans ce recueil qui sont dédiés, on peut le dire, à Selom. On va y revenir.
1: D'accord.
0: La première partie de Éclat de rose et de lumière démarre par un poème très imagé. Aux pages 18 et 19, voici quelques vers de ces poèmes et après on y reviendra pour les commenter avec vous. Sur ce terrain où glissent velléités, les rives de sauvetage parlent le silence de tes autres lèvres. Laisse-moi jouer à la mélodie des cygnes. Cygnes. Pour conduire à la profondeur des fantasmes silencieux de nos coups de mouvance. Par le mugissement des mots échoués dans le contact des lèvres, ton relief ensorcelant en moi développe l'envie de glisser le long du littoral humecté, écrivant en dos sonore la douce résistance de tes lèvres de soie. Comme un jardin de souvenirs, je pénètre dans ta chaleur pour m'embaumer des parfums des fleurs. Et vous continuez à la page 19 auprès des lys. Là où commencent tous les voyages, sous la lueur du jour, j'attends dans la nudité du silence, dans la clarté de l'aurore, pour savourer le charme de tes hautes lèvres, à l'heure où l'entrecuisse des pétales des lys s'ouvre à la caresse des rayons de soleil. Commentaire de Tess Dampi. Hein, s'il vous était demandé à vous-même, ou bien s'il était demandé aux étudiants, en tout cas aux élèves qui viennent de faire le bac, de commenter ces parties. On va y arriver. Laisse-moi jouer à la mélodie des cygnes. Et les cygnes, ça, en tout cas, cette mélodie des cygnes fait référence à quoi? Hein, ça fait référence, en tout cas, nos recherches nous ont amenés à découvrir. Mais vous nous direz finalement vers où tourner nos regards en lisant cela. Fait référence à la célèbre musique du ballet « Le lac des cygnes » hein, de Piotr Tchaïkovski, ou au poème symphonique « Le cygne » de Camille Saint-Saëns. Mais quand on dit mélodie des cygnes pour conduire à la profondeur des fantasmes silencieux de nos coups de mouvance. Et quand on nous parle de ton relief ensorcelant en moi, développe l'envie de glisser le long du littoral humecté. Toute cette image-là, toute cette métaphore-là, c'est pour évoquer quoi? En français facile.
1: Alors, en français, très facile, ouais. C'est pour évoquer juste la sexualité.
0: Juste la sexualité, c'est ça. Parce que déjà, je l'avais dit au début que c'était que cette partie-là concerne la romance.
1: La romance,
0: ouais. Et quand on va à la page 19, quand vous nous écrivez, pour savourer le charme de tes autres lèvres, à l'heure où l'entrecuisse des pétales des lys s'ouvre à la caresse des rayons de soleil. Pourquoi cette comparaison, hein, pourquoi vous convoquez les fleurs, hein, pourquoi vous convoquez tout ça pour finalement dire ce que vous auriez pu dire de manière beaucoup plus directe. Mais c'est la poétesse qui parle, hein.
1: Alors, j'aime toujours la nature. Mm-hmm. Si vous allez voir dans tous mes œuvres, des Pluies du désert jusqu'à celui-ci, je fais toujours référence à la nature, à la beauté de la nature, pour parler des choses les plus ordinaires, pour parler de la romance en tout cas, la nature est toujours au centre de mes écrits.
0: Ouais. La nature est toujours au centre de vos écrits. Ouais. Mais en fait, quand vous dites pour savourer le charme de tes autres lèvres, à l'heure où l'entrecuisse des pétales des lys s'ouvre à la caresse des rayons de soleil, vous faites référence à l'intimité charnelle.
1: Oui.
0: Ou bien, et pour ne pas dire clairement, vous faites référence après, c'est pas, hein, à l'appareil génital féminin. C'est vrai qu'on est un samedi et que les gens ne sont pas encore totalement debout.
1: Hein? En fait, je fais plutôt l'éloge.
0: Ouais. Ok. De la femme.
1: De la femme.
0: L'éloge de la femme. Hein? Et ça, c'est intéressant. C'est une métaphore poétique.
1: Ouais.
0: Hein? C'est une métaphore poétique pour, quand vous dites, par exemple, à l'heure où l'entrecuisse des pétales des lys, c'est une métaphore poétique pour désigner, hein, je vais être un peu plus parcouru, mais pour désigner les lèvres de la vulve, hein, selon moi, hein, en référence à la blancheur, hein, en référence à la délicatesse et à la forme de la fleur. Mmh. Hein? Donc, c'est ça, c'est en référence à tout ça, parce que quelque part, quand vous admirez les fleurs, ça vous émerveille vous-même.
1: Ouais.
0: Ah oui, ça vous émerveille vous-même. Et, en tout cas, les auditeurs sont à l'écoute, les auditrices aussi sont à l'écoute. Et ils font un retour, en tout cas, hein, ils pourront se retrouver dans cette description que nous propose Dampy, et que moi je lis selon ma compréhension. Là, on constate, après ce commentaire de Tess, que Dampy n'a pas voulu vraiment faire avec moi. mais je l'ai fait et vous avez quand même approuvé, non, ou bien?
1: Oui.
0: Ok, c'est intéressant. On va avancer. On constate quand même, à mon avis, tout à l'heure aussi, avant qu'on entre dans le studio, je vous disais que les poèmes, quand on ouvre le livre à gauche et à droite, j'avais l'impression qu'il y a une continuité. Et je vous posais la question que j'avais même envie de vous poser hier au téléphone, mais que j'ai oublié. Est-ce que les poèmes sont séparés? Bon, là, vous m'avez dit, mais oui, ils sont vraiment autonomes. Mais moi, j'y vois quand même une certaine, un lien, des liens. Hein, je lis des liens, je lis des passerelles. On constate une continuité, à mon humble avis, entre les vers des pages 18 et 19 et ceux des pages 20 et 21. Je vais partager avec vous ces poèmes, même si vous les connaissez déjà, et vous nous direz si ce que je trouve comme continuité est une réalité ou non. Tes autres lèvres, portes ouvertes sur les ciels, d'où sortent des visions divines, en tout cas, indubitables, claires et directes, tes autres lèvres, lumière éclatante, beauté écarlate, bordée de roses et de tulipes, de ronces et d'aubépines, rendant rebelle et révolté un peuple, docile des farces imprudentes, d'où les cœurs endurcis, tes lèvres, tes autres lèvres, viens m'en rendre sentinelle. Hein, là, il y a encore la métaphore poétique, tes autres lèvres, qui évoque, à mon avis, quand vous écrivez tes autres lèvres, portes ouvertes sur les ciels, hein, ça évoque l'évasion, Ça évoque l'évasion de l'esprit, eux-mêmes le don de soi finalement, parce que eux-mêmes la liberté, hein, et un accès vers l'infini, un accès vers l'élévation spirituelle, hein, ou même l'inspiration est créatrice. Est-ce que Dampy est d'accord avec moi que sur cette lecture que je fais, ou bien je vais trop loin?
1: Non, pas vraiment. On est toujours sur le même point.
0: On est toujours sur le même point. OK. Mais maintenant, quand on va à la page 21, okay. J'écrivais « Ce soir, je caresse tes claires lunes, l'éternité dans ton regard, le soleil dans ton rire, la brise sur ta peau, ton corps embrasé, piano de désir mes doigts. Ce soir, par la rigueur de ce temps de pluie, par l'arrogance de ta virilité, les sentiers glacés de mes éclipses portent ton reflet. » Il n'y a pas de lien, Dampy, en toute honnêteté. Page 21, page 18-19, vous n'y voyez pas qu'il y a quand même des convergences?
1: Avec un peu de recul, oui, je vois que c'est peut-être la suite logique de la page 20, mais en les écrivant, c'était des poèmes écrits dans des jours très séparés, dans des circonstances très séparées, en fait. Ouais. Mais avec du recul, en vous écoutant, je crois que ça, c'est la continuité, c'est la suite logique.
0: Ouais. Moi, j'aime lire les poèmes à haute voix, même quand je prépare les émissions. Et ça dérange les gens à la maison, mais je les lis à haute voix. Et depuis un moment aussi, j'ai aussi commencé à lire même les romans quand ils sont très réduits, quand ils ne sont pas très longs. Je les lis à haute voix. Y a quelqu'un qui me dit, mais elle, c'est une dame qu'elle n'aime pas entendre sa propre voix. Mais moi, j'aime entendre ma propre voix. Ce n'est pas du narcissisme, hein, mais c'est quand même c'est une réalité. Maintenant, Dampy écrit ses poèmes à quelle heure de la journée?
1: À n'importe quelle heure de la journée. Ouais. Il n'y a pas d'heure spécifique. Je n'ai pas d'heure spécifique pour écrire. Mm-hmm. Je peux être en plein milieu d'une réunion et un mot vient, une phrase vient, je le note. Et j'écris plus avec mon portable qu'avec un ordinateur. Parce que j'ai souvent pas le temps matériel pour m'asseoir sur un ordinateur. Donc, je crée toujours avec mon portable. Et après, je trouve un temps pour le mettre sur l'ordinateur et les retravailler après. Donc, à tout moment de la journée, quand ça me vient, j'écris.
0: OK. Mais il n'y a pas un moment particulier où l'inspiration, elle est plus forte et vous écrivez d'un seul trait?
1: Non. Comme on le dit, les vers sont des esclaves qui suivent leur maître.
0: Ah oui.
1: Donc, c'est à tout moment que mes esclaves me suivent.
0: Ouais. Et vous êtes leur maîtresse.
1: Absolument.
0: En tout cas, ça se voit. Vous les maîtrisez si bien. Aux pages 26-27, la romance qui caractérise la première partie du recueil semble se poursuivre. C'est ce que moi je pense.
1: Okay.
0: Et vous me direz. Un extrait pour que les auditeurs puissent en saisir la quintessence. C'est ce que j'ai lu au début, mais je vais le relire, juste une petite partie. Loin des chagrins, dans le bruissement du vent, j'activerai ces essaims de mille feux, donnant envie de te prendre dans la quiétude de l'aube. Dans le bruissement du vent, je boirai la profondeur de tes gémissements qui s'enchevêtrent dans l'immortalité du moment. Quand vous reprenez, il y a cette répétition-là dans le bruissement du vent. Ce vers-là revient. Qu'est-ce que ce vers, est-ce que c'est une sorte de béquille pour vous, pour pouvoir redire ce que vous avez envie de dire? Je ne sais pas.
1: Alors, je mets de l'emphase d'abord.
0: Ouais.
1: Et en fait, j'insiste en fait sur le bruissement du vent, parce que tout part de là.
0: Ouais.
1: Tout part du bruissement de vent, où on prend l'autre comme la bénédiction du jour naissant.
0: En tout cas. Ça, merci. Merci beaucoup, Dampy. J'aime quand vous mettiez l'accent sur les choses. C'est vraiment intéressant. Vraiment intéressant, comme la bénédiction du jour qui vient.
1: Ouais.
0: Ah oui, ça c'est fort. C'est très fort. Et quand vous écrivez à la page 27, pour ouvrir... les vannes, les volubiles, inarticulées. c'est également là une formule poétique. Et ça, c'est même presque surréaliste. Hein? Mais oui, c'est presque surréaliste. Mais c'est comme... C'est une formule qui invite à libérer quoi? Un flot de paroles pour séduire l'autre? Ou bien...
1: C'est en fait une formule pour dire oui. qu'il y a des moments où on doit se taire. Où on ne doit rien dire,
0: on
1: en fait.
0: On ne doit rien dire, c'est ça.
1: Ouais. On doit vivre l'amour tel qu'il nous est, présenté. Sans rien dire, sans rien dire. Réclamer surtout.
0: Ah oui.
1: Et sans rien devoir à l'autre.
0: Ouais. Ah oui, sans rien devoir à l'autre.
1: Oui.
0: Je pense qu'on se doit beaucoup de choses. On se doit beaucoup de choses. Ah oui, ça c'est... Il y a des poèmes, en tout cas votre œuvre, en la relisant avec vous, ouais, mmh. en la relisant avec vous, et on y découvre en plus ces subtilités, ces faces cachées. Ouais. Pour ne pas donner le titre d'une œuvre togolaise, mais également ces points très forts. À la page 63, à la page 33 plutôt, c'est 33. Ouais. À la page 33, vous écrivez, je souhaiterais qu'on parcourt le poème,
1: hein,
0: pour que, oui, c'est ça, dans la ruelle à côté, rejoins-moi. Quelle ruelle à côté?
1: Nous avons tous des ruelles à côté de nous.
0: Des ruelles. Ok. Sur nos reins, écrivons des souvenirs. Dans la ruelle à côté, rejoins-moi et ressuscitons les délires. Dans cette ruelle à côté, maintenant, c'était dans la ruelle à côté. Maintenant, finalement, c'est dans cette ruelle à côté.
1: L'accent se met maintenant.
0: Ah oui. Arrêtons le temps et profitons du moment. Prenons à témoin les murs. Si les murs eux-mêmes pouvaient parler.
1: Absolument.
0: Prenons à témoin les murs. Rendons spectatrice l'obscurité. Dans cette ruelle à côté, excitons le silence par nos gémissements mûrs. Excitons le silence.
1: Ouais.
0: Oui.
1: Comment exciter le silence?
0: Oui, mais c'est là, c'est le rompre carrément. C'est rompre le silence.
1: Oui.
0: Ouais.
1: Parce que la ruelle, elle est déserte.
0: Oui.
1: Elle est sombre.
0: Ouais, là, c'est rompre le silence.
1: Ouais, rompre le silence.
0: Ouais, briser la tranquillité.
1: De la rue.
0: Ouais, de la rue, de cette rue, de cette ruelle.
1: Par nos gémissements
0: indociles. Ce soir, dans cette ruelle, allumons les lumières des grands jours. Hein, ce soir, dans cette ruelle, soyons volages, sauvages et orages. Hein, il y a ce rythme-là, cette musicalité qui intervient. Hein, ce soir, dans cette ruelle, soyons rebelles. Comment on est rebelle dans ce genre de situation?
1: Deux amants dans une ruelle, déjà, c'est déjà de la rébellion. Donc, on confirme qu'on est juste rebelle quand on est dans une ruelle à s'amouracher.
0: Non, merci, Dampi. Vraiment, c'est intéressant. On s'ennuie pas quand on vous lit, quoi.
1: Merci.
0: On s'ennuie pas. Merci de nous proposer des ouvrages parfois qui nous. Merci, c'est des ouvrages. C'est des œuvres profondes, c'est des paroles très profondes qui nous font réfléchir, qui nous font méditer sur la vie, sur l'amour, sur même parfois nos fragilités et tout ça. Mais au même moment, quand on lit ces poèmes deux ou trois fois, on se rend compte que ça nous fait du bien, tout court. Ça nous fait du bien. Et puisque ça nous fait tellement de bien, on va aller vers une pause musicale pour pouvoir détendre les nerfs. Avec We Should Be Together de Don Williams, auteur-compositeur américain.

0: merci, merci à Thomas pour cet intermède musical. We should be together, together. We should be walking side by side, keeping each other satisfied. Ça rejoint, hein? Ça rejoint. J'ai pas besoin de poser la question pourquoi ce choix musical. Est-ce que Dampy veut répondre, même si c'était pas une question?
1: Alors, ça couvre bien la thématique qu'on est en train d'aborder. Okay. Et en fait, j'avais particulièrement choisi cette chanson pour rendre encore hommage à Selong Banou, parce que c'était une de ses chansons préférées, qu'il aime écouter, qu'il a l'habitude de m'envoyer pour que je l'écoute quand je suis sombre, quand je suis dans mes états sombres. Donc, c'est encore une fois un hommage que je lui rends.
0: Merci. Merci. Merci à vous pour cet hommage que vous rendez à Selong Banou. Ça nous permet d'aller vers la deuxième partie de votre ouvrage, intitulée Sous le bleu du ciel, les blues de nos vies. Hein, ça parle, cette partie parle des déboires et des souvenirs de l'amour, ou bien des déboires de la vie tout court. Et tout à l'heure, vous parliez de cet hommage, en tout cas de Selong Banou. Et quand on lit, par exemple, à la page 36-37, retrouver ces années perdues en écoutant ta voix, tes espoirs, ta poésie. Mon âme renaissante épouse la tienne, toi la perle rare que j'ai longtemps cherchée au travers de mes cris et mes relectures. Te trouver me donne des ailes, qu'importe l'éphéméride de cette aventure, m'y perdre, m'y évanouir dans l'élégance de tes espoirs et de tes mots, pour enfin me retrouver, retrouver ces années perdues. La rivière de mon inspiration se tarit en te sachant dans ce lit, frêle comme cette grêle qui me surprend comme des détonations. Monotones sont mes journées, la grêle et sa beauté se déteignent en te sachant dans ce lit. Comme une lampe, je m'éteins. Ça a une sorte de nostalgie du passé, des moments passés ensemble, des moments passés à écouter l'autre. Est-ce que ces poèmes font penser beaucoup plus à Banou, c'est ça?
1: Ouais.
0: Ouais. Et quand vous relisez ces poèmes, qu'est-ce que ça vous dit en fait? Est-ce que ça vous encourage encore plus ou bien vous restez plutôt dans une certaine tristesse? Est-ce que Banou aurait voulu que vous soyez triste? Non.
1: Non. Non. Mais en relisant ces poèmes que j'ai écrits quand il était sur son lit d'hôpital, j'ai la certitude d'avoir accompli en fait cet hommage-là. J'ai la certitude d'avoir traduit ce qu'il y avait sur mon cœur. Et c'est un poids que j'ai enlevé de moi. Non, il ne souhaiterait pas que je sois triste. Il n'aurait pas souhaité ça.
0: Ouais. Merci. On doit quand même parler de lui, même s'il n'est plus là. On continuera à parler de lui. Je sais même que des universitaires sont en train de préparer un ouvrage souvenir, une sorte de mélange, une sorte de compilation de témoignages sur lui. Donc, on continuera à parler de lui. Et même, toujours dans la lecture de votre recueil, il y a les poèmes qui sont aux pages 39 et 47. 39, « Je ne rayonne pas, c'est toi qui en moi rayonne. Quand à mes imaginaires tu t'imposes, quand au travers des notes diurnes, tu me fais sur les flots voguer. C'est toi qui en moi rayonne, quand tu me fais revivre des époques, quand je te ressens caresser les mots, et dans le lit de tes peintures, je me couche. C'est toi en moi qui rayonne, je ne rayonne pas. » Je sais que Dampy, dans nos échanges, c'est pas forcément indiscret d'en parler, vous n'aimez pas trop la lumière. Hein? Vous n'aimez pas trop la lumière, vous n'aimez pas trop vous exposez, mais Canal FM et Graines de Pensée vous expose aujourd'hui.
1: Absolument. C'est le sentiment que j'ai.
0: Vous expose aujourd'hui avec votre accord, votre complicité après tout. Et c'est pour, je dis ça parce que quand vous écrivez, c'est toi en moi qui rayonne, je ne rayonne pas. Il y a une sorte d'absence, présence, un attachement fort à quelqu'un qui n'est plus, mais qui continue à vivre en vous. Ouais, il y a un attachement fort à quelqu'un qui n'est plus, mais qui continue à vivre en vous.
1: Ouais.
0: Et je n'ose pas dire si c'est encore un poème pour C'est l'homme, ou bien pour peut-être quelqu'un d'autre qui vous a marqué, qui vous a permis d'être ce que vous êtes aujourd'hui, en tout cas sur le plan littéraire. Et avant que vous parliez peut-être, et quand on va à la page 47, là, Dampy a fait fort. Hein? Là, vous avez fait fort. Là, vous avez écrit un poème en anglais.
1: Oui.
0: Je vous laisse le lire. À la page 47. In the silence of the night.
1: Yeah, in the silence of the night, I can feel your presence. In the silence of the night, in the silence of your absence, the dryness of my ocean floods my heart with sorrow and my soul with salt. In the silence of the night and his beauty blind the eyes of my heart, deafen the heart of my soul. Still, I can hear you.
0: Still, I can hear you.
1: Yeah.
0: Oh, I can still hear you.
1: Yeah.
0: Ah oui, quelle inspiration vous a fait écrire ceci en anglais?
1: Alors, je suis très bilingue.
0: Ouais, ouais, et ça se voit dans la lecture. Ouais.
1: Je suis très bilingue et ça me vient aussi d'écrire en anglais. Donc, quelle a été la base, l'inspiration? Je ne sais pas.
0: Ah oui, vous ne savez pas.
1: Je ne sais pas.
0: Mais de quoi parlez-vous en fait ici là? In the silence of the night, I can feel your presence. In the silence of the night, in the silence of your absence.
1: Ouais.
0: Ah oui.
1: En fait, l'absence ou le noir n'empêche pas de sentir la présence de l'autre. Au contraire, c'est au creux du silence, au creux de la nuit, au cœur d'une nuit forte qu'on sent que l'autre n'est pas à côté de nous, que l'autre n'y est plus et que l'autre nous manque en fait. Et float my heart with sorrow, ouais. Cette tristesse qui pèse sur le cœur et cette tristesse qui pèse aussi sur l'âme. Malgré la beauté de la nuit, the night and his beauty, mm-hmm. blind the eyes of my heart. Quelle que soit la beauté de la nuit, on a toujours cette douleur en fait, cette douleur de l'absence de l'autre. Est toujours présente, quel que soit ce charme que la nuit nous offre, ouais. On sent que c'est toujours le noir
0: ouais. Ouais.
1: dans nos cœurs et dans nos âmes et dans notre âme. On sent toujours que c'est toujours ce noir là.
0: Ouais. Ce noir là, éclat de rose et de lumière n'est pas fait uniquement de noir, pas du tout. Il y a également des espoirs qui jaillissent de ces poèmes.
1: Ouais. Alors, si vous permettez, dans la continuité de l'ancien poème que vous avez lu,
0: ouais.
1: Qui parle un peu de, des tableaux, ça parlait un peu de... Bon, j'avoue, ça parlait un peu de C'est l'homme.
0: Ouais.
1: Où je parlais à la fin de ses écrits,
0: oui,
1: de ses tableaux.
0: Oui, oui, oui.
1: Ça me fait penser à la page 46. Parce qu'il avait l'habitude de m'envoyer ses peintures. Il était peintre aussi.
0: Ok.
1: Et j'interprétais ses peintures en poésie. Mm-hmm. La page 46 en fait carrément l'objet de ce poème-là.
0: Mm-hmm. Ok.
1: Dans le flou de l'obscurité, les tournées. Mm-hmm. Et les lumières de ton amour éclairent le pont de notre rencontre. Et la clarté. L'immortalité des évidences, le flot... La douceur et le calme des évidences. Le vers de louange acclame fort, si fort, l'évidence de l'amour, la chorégraphie de la pureté et de la sainteté.
0: Ah oui.
1: C'était un de ces tableaux que j'ai interprété en poème.
0: Ok. Ok. Ça, c'est... Il y a des rencontres qu'on n'oublie jamais.
1: Jamais.
0: Ah oui, il y a des rencontres qu'on n'oublie jamais. Et il y a des rencontres qui vous marquent de manière éternelle. Et je pense que... Et très souvent, ce sont des rencontres avec des personnes, femmes ou hommes, qui sont dans ces mondes de l'art, dans ces mondes de la littérature, dans ces mondes, tout ça, du cinéma. Parce que les rencontres de tous les jours, parfois, on a l'impression qu'elles nous créent plus de problèmes qu'elles nous apportent des solutions. Bon, je me demande pardon à ceux qui m'écoutent. On va terminer la deuxième partie avant d'aborder un ou deux poèmes de la troisième
1: partie. Ouais.
0: Pour clore l'étude des poèmes de cette deuxième partie, allons à la découverte ou à la redécouverte des poèmes se trouvant aux pages 76 et 77. Là, il y a les effets de l'absence, les effets de l'adieu. Il y a aussi le refus de l'amour subi. Et Selong Banu l'a précisé également dans sa préface. L'arrière-goût de ton absence rime avec des douleurs. L'adieu de ton charme rime avec la mort dans mes yeux. Mes ombres, mes platitudes riment avec le spectacle fracassant de ton ultime sourire. Cet arrière-goût amer, salé, dépeint la beauté de mes pensées lugubres qui défient le confort de ma quiétude. Dans le souvenir des caresses de tes mots, que j'ai le mal de toi. Cherchant l'harmonica de nos folles passions, clamant nos désirs fougueux, recherchant la tendresse de tes mots, découvrant la nudité de mon cœur, j'ai le mal de toi. Vois-tu? Le néant violente mes douleurs et gémit mes douleurs. Dans la préface, c'est l'homme écrivait particulièrement à propos... de ces vers, il écrivait pour Dampy, et cela reste très saillant dans son écriture. Le poète ne préjuge pas d'une grandeur divine à l'instar des romantiques, mais se doit de se refuser de subir l'amour pour en jouir à l'envi. Et c'est là où il cite, vois-tu, j'ai le mal de toi, dans le souvenir des caresses de tes mots, que j'ai le mal de toi. Vous avez le mal de qui?
1: De l'autre.
0: De l'autre.
1: Nous avons toujours le mal de l'autre à un certain moment.
0: Mais est-ce qu'on arrive à le lui dire? C'est ça?
1: Non, pas forcément. Quelquefois dans nos actes. Mais non, pas forcément.
0: Ouais. On n'arrive pas à le lui dire et ça peut aussi nous marquer et... Mais vous avez voulu quand même terminer votre recueil sous des jours beaucoup plus, beaucoup plus intéressants, beaucoup plus joyeux, pour l'espoir des lys, pour l'aura de l'aurore. Il y a le symbolisme de la pureté et de l'avenir radieux, souvent lié, c'est le symbolisme de la pureté et de l'avenir radieux. Il y a également aussi la question, on sent une sorte de renouveau d'innocence et également d'énergie, parce que les enfants sont en tout cas remplis d'énergie. Il y a par exemple page 88-89, parlez ici, vous écrivez dans nos quotidiennes pensées, dans nos immaculés rêves d'ici et d'ailleurs, dans la blancheur de nos joies, dans les sombres larmes de nos échecs, ensemble nous dormirons de près, de loin. Toujours ensemble nous dormirons jusqu'aux confins du monde. Ça c'est ensemble, quels que soient les soubresauts de la vie, c'est ça?
1: Ouais.
0: Ouais. Les enfants nous suivent à vie.
1: À vie. Ce fait que je ne sois toujours pas là pour elles, que je suis toujours en toutes deux avions, elles sont toujours là avec moi.
0: Ouais.
1: Dans les souvenirs, dans les souvenances, elles sont toujours là.
0: Et c'est un engagement que vous prenez?
1: Absolument.
0: Ou que vous invitez les familles à prendre?
1: À prendre. Quel que soit ce qui advienne, ce qu'il vient, les enfants demeurent les enfants. Et il faut en prendre soin, en fait. Quelles que soient les vicissitudes que la vie nous présente, Il faut qu'on arrive à mettre nos enfants au cœur de nos batailles, au cœur de nos actions.
0: Ah oui. Ah oui. Et vous continuez à la page 89 pour terminer. Quand la boue salira vos claires pensées et la crue de flammes ravagera vos horizons, quand la nuit avalera votre intérieure quiétude et vos instants de lumière se feront rares, quand la houle s'abattra sur vos espérances, nos souvenirs dans vos miroirs, rappelez-vous que tout passe.
1: Toujours.
0: Toujours. Et vous laissez toujours tout seul en bas là-bas. Ouais. Hein, le dernier vers. Hein, rappelez-vous que tout passe.
1: Ouais.
0: Toujours.
1: Ouais.
0: Hein, se rappeler que rien n'est permanent, malgré les souffrances.
1: Malgré les souffrances, tout passe en fait.
0: Tout passe en fait.
1: Ouais.
0: Et quand on se rappelle que tout passe, ça fait quoi?
1: Ça donne la force de traverser les tourbillons. Mm-hmm. Ça donne le courage, en fait, de rester debout malgré les coups qu'on reçoit. Et en fait, ces poèmes-là, je les ai écrits pour elle, pour l'avenir. J'ai conscience que je n'ai pas le monopole de l'éternité. Ouais. Et elles feront face à la vie, seules. Et c'est ma manière à moi de leur laisser cette Bible-là sur laquelle elles pourront se recueillir, se retrouver.
0: Ah ouais. Ouais. Ouais, et vous les appelez des merveilles, hein?
1: Ouais.
0: Ah ouais, ce que les enfants sont ou peuvent apporter, ce que les enfants sont ou peuvent apporter aux parents, hein, tant qu'ils sont encore enfants. Et là, vous écrivez, vous êtes rire, vous êtes insouciance, vous êtes merveille, vous êtes argile que le monde potier façonne. Vous m'inondez, à la page 93, vous m'inondez de marées de paix, piscine de mes écrits. Je profite avant que la vie vous remplisse de cauchemars. Ça, c'est vrai. Ouais. Parce que quand la vie va les remplir de cauchemars,
1: ils seront loin.
0: Ils n'auront peut-être pas votre temps.
1: Absolument.
0: Ah oui, parce qu'il faut qu'ils fassent face à leur souffrance,
1: à leur destinée.
0: À leur destinée. Ouais. Ouais. Je profite de vos innocences, de vos puretés, avant que la vie vous cravache d'horreur, films et de douces sérénades. J'aime dire que vous, c'est des filles dont vous parlez dans vos œuvres, et même l'œuvre a été, je pense que la dédicace a été faite. C'est plus à quelle page. À mes filles de fées, Esli et Aurora Melia. Puissiez-vous toujours emporter avec vous nos roses d'amour aujourd'hui et à jamais. Oui, c'est les jeunes filles, en tout cas, quand elles ont l'âge de 10, 11, 12 ans, elles sont adorables. Mais après, je ne sais pas. Après, c'est la souffrance pour les mamans.
1: Oui.
0: Oui, oui.
1: Et si vous voyez la troisième partie, pour l'espoir d'Élise et l'aurora de l'aurore,
0: oui.
1: Je fais référence à leur prénom.
0: Oui.
1: Esli, oui. L'espoir d'Élise. Yeah. L'aura de l'aurore, Aurora, elle s'appelle Aurora Melia. Mm-hmm. Donc, ça a été un jeu de mots pour qu'elle s'y retrouve.
0: Ok. Merci infiniment, Gampi. Le poème que vous avez promis de nous lire, c'est à la page 30.
1: Sous cette gracieuse pluie, mon volubile corps de manque cherche le tien. Toi le Beethoven de ma vie, déshabille mon piano de notes baisées. Sous cette gracieuse pluie, les partitions sont superflues pour allumer les lumières de scène. Sous cette gracieuse pluie, les tonnerres galeries acclament de satisfaction nos vibrations et l'accordéon de nos emblèmes.
0: Merci infiniment, Dompi de Poukoun, de nous avoir rendu visite aujourd'hui à Canal FM. Pour nous parler de votre recueil de poèmes Éclat de rose et de lumière, Éclat de rose et de lumière, que les auditeurs aillent comprendre ce qu'elle veut dire par Éclat de rose et de lumière, parce qu'on a tellement parlé de l'œuvre qu'on peut quand même deviner de quoi il est question, ou bien ce que signifie ce titre. Merci d'être venu. Éclat de rose et de lumière est préfacé par Selong Banou, Père son âme, et l'œuvre est publiée par les éditions Graines de Pensée. À Lomé, au Togo.
1: Encore merci de m'avoir reçu pour la deuxième fois. Je suis

0: que ce soit ce qui nous arrive dans cette vie, l'amour résiste. J'y crois. Il faut croire. C'est vrai que ces temps-ci, on a l'habitude de dire que le temps de l'amour est passé. Mais je pense que non. Le temps de l'amour est toujours là. Et accourez pour vous procurer ce poème, ce recueil de poèmes. Ça vous permettra de vivre l'amour dans toute sa plénitude. Merci.
1: Merci beaucoup, Dampi Depokan.

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1: Merci, merci à Thomas pour son accompagnement. Aux éditions Continent, le livre Mon père, trois fois maître, une biographie de maître écrite par maître Martial Akapo sur maître Charles Kofi Akapo, son père décédé il y a deux décennies. Mon père, trois fois maître, est une biographie préfacée par le critique littéraire Jean-Jacques Dabla. À la quatrième de couverture de cette biographie, on peut lire ceci. Ce livre est d'abord une histoire de filiation, une filiation qui ne se limite pas à la transmission du nom, mais qui engage une continuité plus profonde, faite de valeurs, de savoir et de responsabilité. Instituteur d'abord, magistrat ensuite, avocat enfin, il incarne une trajectoire exemplaire où l'éducation et le droit se conjuguent pour faire advenir une vie digne et utile aux autres. À l'édition Oracle, apparut la transmission d'une mémoire de Guillaume Gbeku avec une préface de Ayayi Apedo Ama. Avant le premier cri de Roger Maulolo Lasmoté est désormais disponible en version papier, apparut aux éditions L'Oracle, le rossignol chantera toujours, un recueil de poèmes de Damien Etchet-Akama. Apparu à l'Armatan Togo, l'ouvrage intitulé « D'ébène et de marbre », co-écrit par Didier Amela et Philippe Delglaise. Il est écrit à la quatrième de couverture du dit livre, ce qui suit. En dépit des apparences, cet ouvrage est un récit inspiré d'une rencontre et d'une véritable amitié entre un noir et un blanc. Comme le souligne l'un des protagonistes, dans l'une de ses lettres, entre réalité et fiction, il y a le regard de celui qui la revit et la relit, ce qui fait toute la différence. Ce chassé-croisé épistolaire est surtout l'occasion, chose rare en littérature, de croiser les regards avec bonhomie, mais sans complaisance.

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1: À la découverte de quelques lignes de nos vies ailleurs, roman de Sully Kay publié aux éditions Atelier des Cahiers en France. Quelques lignes pour vous amener à aimer cet ouvrage, à le chercher éventuellement, pourquoi pas. Elle parle. Je plonge dans un long silence. Je m'immobilise sur le lit. Je ne peux plus bouger. Comme si une chape de plomb m'était tombée dessus. Je suis incapable de parler. Je vais me réveiller, n'est-ce pas? Je suis persuadé de faire un cauchemar dont Paul va m'extirper. Mais rien. Pas le moindre changement. Ma mère, tout en parlant, ne s'arrête pas de pleurer. Enfin, je raccroche. Un ange passe. Celui de ma sœur cadette, peut-être. Oui, elle a été retrouvée morte. Défenestrée au pied de notre appartement familial en banlieue chic de Londres. Ce n'est peut-être qu'un rêve. J'ai besoin d'un signe, de quelque chose pour me réveiller. 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

0: tout a une fin, y compris les belles et passionnantes expériences, hein, y compris les belles et passionnantes lectures, y compris les belles et passionnantes analyses. L'émission du jour tire à sa fin. Merci à Thomas qui nous a permis de vous parler et de porter à votre connaissance la sortie de Éclats de rose et de lumière. Belle œuvre, riche, profonde et remplie d'émotions. Chers auditeurs, merci de nous avoir suivis et infiniment merci à l'autrice Dampi Depoukon d'être venue partager une deuxième fois son univers poétique avec nous. Dampi ne quitte pas le plateau sans un clin d'œil particulier aux auditeurs qui l'ont écouté avec attention aujourd'hui. Elle les invite après l'émission à écouter, à méditer la chanson suivante « If Tomorrow Never Comes » de Roman Keating. À bientôt, chers auditeurs et auditrices, pour une nouvelle randonnée culturelle. Merci et à très bientôt.
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2: Il est 9h.
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0: Monsieur Zedem, bonjour. Nouveau rendez-vous de parole à l'auditeur, votre émission sur Canal FM. Merci d'être encore de notre compagnie. Le mariage précoce des jeunes filles reste un problème majeur au Togo, particulièrement dans certaines régions où les chiffres atteignent des niveaux alarmants. Le phénomène du mariage précoce constitue une violation des droits des enfants et un obstacle au développement des communautés. Les chiffres révélés par l'enquête à indicateurs multiples sont alarmants. Dans les zones rurales, 37% des enfants sont mariés de force contre 19% dans les zones urbaines. La région septentrionale du pays en particulier est un foyer de cette pratique dévastatrice pour la jeune fille. Alors, avec les auditeurs aujourd'hui, nous allons chercher à comprendre ce qui explique la persistance du phénomène dans nos milieux ruraux et ceci malgré les arsenaux juridiques mis en place par les autorités togolaises pour protéger ces enfants. Michel Tomega assure la mise en onde technique et au micro, je suis votre fidèle serviteur, Yves Dessous Leblanc.
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2: J'ai quand même l'impression que dans nos milieux reculés, notre culture est encore présente, avec ses avantages et ses inconvénients. Autant je pense que dans notre culture, il y a des aspects positifs. Ce dont vous parlez fait partie des aspects négatifs de notre culture, où on pense que l'enfant est un investissement pour la retraite. C'est-à-dire que dans un contexte où on n'a pas forcément de mécanisme de retraite, où l'INAM, la caisse de retraite et la CNSS peut-être ne sont pas arrivés parce que les gens n'ont pas des revenus formels, la façon d'investir dans son avenir, quand on est un peu vieux, c'est de faire beaucoup d'enfants. Et quand on fait un enfant, le fait de marier la jeune fille, parce que quand on dit qu'on marie la jeune fille précoce, elle n'est pas mariée à un jeune. En général, elle est mariée à quelqu'un qui est peut-être un notable, qui se refait une fraîcheur avec un enfant jeune. Donc, c'est une façon malheureuse, on va dire, d'investir dans sa retraite en chosifiant malheureusement la femme ou la jeune fille. Mais le fait qu'elle parte en mariage va faire que le beau va venir assurer, on va dire, peut-être les vieux jours de la belle famille ou du beau-père de la fille qu'on a donné en mariage. Donc, c'est malheureux, mais je pense que ça fait partie des aspects culturels de chez nous. Et donc, quelque part, il faut pouvoir inventer des mécanismes de protection et même d'assurance maladie universelle comme c'est en train d'être déployé là pour que tout le monde soit couvert, pour que ce besoin-là ne soit plus aussi pressant et que la pression diminue, je pense, sur les épaules des jeunes filles. Encore une fois, c'est une tentative de réponse parce que, de mon point de vue, il n'y a que ça qui justifierait ce genre de choses, malgré, comme vous le dites, la tonne d'informations et d'efforts qui sont faits pour protéger la jeune fille.
3: Je dois reconnaître que la grande partie de la responsabilité incombe à l'État. En ce sens que si l'État communique mal, les parents qui posent ces actes ne vont pas craindre cet État-là. Du moment qu'ils savent que même s'ils posent cet acte et ils ne risquent rien, ça va prospérer. Il y a les lois, il y a l'arsenal juridique. Maintenant, comment est-ce qu'on le met en exécution? C'est le rôle de l'État. Même dans les milieux les plus reculés, il y a les représentations, il y a les préfets surtout, il y a les tribunaux. Donc, tant que ces institutions ne vont pas faire peur aux parents, ce sont les enfants qui vont souffrir. C'est ça. Il n'y a pas. C'est vrai, là, je ne peux pas parler de responsabilité des parents. Dieu m'a que eux-mêmes, dans leur tête, excusez-moi le terme, il y a beaucoup qui ne savent pas pourquoi ils ont fait les enfants. Pour eux, c'est parfois c'est un produit qu'ils peuvent vendre ou qu'ils peuvent échanger contre. Mais ce temps-là est révolu. Et il revient à l'État d'inculquer à ses parents que désormais, il y a des sanctions qui doivent tomber. Une fois qu'il y a un parent qui tombe sous le coup de la loi.
4: Non, je pense que le mariage précoce des filles, des adolescentes dans les milieux ruraux au Togo s'explique par plusieurs aspects. Hein. D'abord, il faut parler de la pauvreté. La pauvreté dans nos milieux fait que les parents pensent que donner des filles en mariage de façon précoce est une façon de se soulager ou de se décharger des fardeaux de ses filles. Et dans les milieux ruraux dans nos pays, les parents pensent que les filles sont une richesse, c'est-à-dire que si une fille part en mariage, elle peut constituer une autre source, une source financière, une source de bénédiction pour la famille, de façon à ce que si elle se marie, le mari peut aider la famille, surtout que dans les milieux ruraux, ceux qui prennent en mariage plusieurs femmes, donc les adolescentes, ont généralement un peu une situation acceptable. Et donc les parents pensent que donner sa fille à un homme qui a déjà deux ou trois femmes, qui prend bien soin de ces femmes-là, peut être une source où cet homme-là pourrait également les aider à prendre en charge les autres enfants qui sont à la maison. En plus de cela, en plus de la pauvreté, il faut parler du manque de responsabilité des parents. Le manque de responsabilité du parent fait que certains parents manquent à leur mission et à leur devoir de parents. Et donc du coup, certaines de nos sœurs adolescentes dans les milieux ruraux se disent que leur seul salut, c'est de se donner elles-mêmes, dans ce cas pas les parents, mais de se donner elles-mêmes à un homme et aller rester chez l'homme là pour justement continuer à faire leur vie. Donc, quand les parents démissionnent, la jeune fille arrive à 13, à 14 ans, ne sait plus quoi faire, n'arrive plus à payer ses études. Donc, une fois qu'un monsieur ou un jeune homme commence à lui donner 1000 francs, 2000 ici, elle pense que c'est déjà la réussite totale. Et elle pense déjà que rester avec cet homme-là, c'est déjà un soulagement et c'est déjà un salut. En dehors de cela également, je pense que le troisième aspect, c'est qu'il y a des hommes qui sont irresponsables aussi. Il y a de l'irresponsabilité d'un certain nombre d'hommes dans les milieux ruraux qui commencent déjà par harceler les petites filles qui peuvent même des fois avoir l'âge de leurs propres filles. Donc commencer par harceler les petites filles, faire des cadeaux à ces filles-là et au final commencer par coucher avec ces filles. Ce qui fait que bon, la fille commence par faire l'acte sexuel avec un tel homme, tombe enceinte et finit déjà au foyer. Donc je pense que ces trois aspects-là expliquent de façon assez plus facile le mariage précoce dans les milieux ruraux. Si on peut ajouter un quatrième aspect également, quatrième facteur, c'est également que avec nos sociétés qui commencent à se moderniser, les petites filles elles-mêmes ont des ambitions aussi. Acheter un téléphone, avoir si, faire les cheveux et tout ça, mais tout ce que les parents ne peuvent pas faire pour elles, elles ambitionnent pouvoir avoir ça de façon précoce. Et donc tout homme qui veut t'acheter un téléphone, t'aider à faire les cheveux de façon régulière, à t'acheter des habits, il voudra certainement coucher avec cette fille-là. Et au final, ces filles finissent dans des mariages de façon précoce à cause de leurs ambitions à elles-mêmes. Donc, ces quatre facteurs, à mon avis, expliquent aujourd'hui le fait que le mariage précoce dans nos milieux ruraux est encore une réalité. Ces mécanismes de protection et cette loi dont vous parlez sont restés juste à Lomé et à la limite dans quelques villes, ne rentrent pas ou ne sont même pas connus, divulgués dans les milieux un peu plus reculés. Et donc, quand vous parlez de mécanismes de protection des enfants, c'est quelque chose de pour les gens civilisés. C'est finalement une question pour des gens de la ville qui connaissent un peu la loi, qui connaissent un peu les outils. Mais dans des localités, moi je viens de Couvé par exemple, vous arrivez là-bas, ben, combien de gens savent qu'il y a une loi qui est contre le harcèlement des filles, des élèves filles et tout ça? Personne ne parle de tout ça dans ces milieux-là. Donc il y a un travail à faire de par les autorités, mais également par les organisations de la société civile qui travaillent dans ce secteur-là.
5: En réalité, vous savez, le mariage précoce, c'est vrai que on retrouve plus le phénomène en milieu rural, mais il faut d'abord dire que le phénomène prend sa base, prend sa source dans le fait que les enfants ne sont pas scolarisés. Alors, si la jeune fille est scolarisée, elle pourra faire valoir ses droits. C'est parce qu'elle ne sait pas. Qu'en la donnant en mariage forcé, elle ne peut pas réclamer. Lorsqu'elle est scolarisée, elle a cette notion de faire valoir ses droits et elle pourra aller se plaindre. Secondo, il faut dire que le mariage forcé en milieu rural trouve sa base dans la culture. Il y a certaines cultures qui n'autorisent pas la petite fille à grandir avant de se marier. Dès que les parents voient les seins pousser, c'est fini, ils disent non, je peux offrir. Ça, c'est la religion. Je peux offrir ma fille en mariage et en retour, je pourrais gagner ceci ou cela. Alors que la fille, ce n'est pas un objet à vendre. La fille, ce n'est pas un objet d'échange. La fille, elle est destinée à être élevée, scolarisée pour qu'elle devienne responsable et servir non seulement sa famille, mais servir le pays. Mais c'est qu'on pourrait constater malheureusement que certaines religions pensent que la fille, elle n'est pas faite pour servir, elle est faite juste pour donner en mariage et surtout ce qui est grave, donner en mariage précoce. Les mécanismes, on ne peut pas dire qu'ils ne fonctionnent pas, ils fonctionnent mais ils ne sont pas encore efficaces. Les mécanismes, certains n'ont pas les moyens d'aller dans les tréfonds du pays pour porter la sensibilisation, pour apporter l'information sur le risque, les conséquences qu'encourent les auteurs des mariages forcés. Si les mécanismes mis en place parvenaient à ces zones très reculées, vous savez, quand vous allez en ville, ce n'est pas qu'il n'y a pas de mariage forcé. Il y en a même, les infrastructures mises en place font que quand même on suit un peu la personne victime et à la fin on pense que bon, ça n'a pas été forcé, ça a été forcé. Dans les milieux ruraux, c'est que les mécanismes, souvent les promoteurs n'ont pas les moyens pour atteindre les tréfonds de notre pays. Mais vivement que l'autorité, avec tout ce qu'on constate ces derniers temps, les autorités puissent prendre des dispositions pour mettre suffisamment les moyens et lutter contre les phénomènes. Parce que ces filles données en mariage précoce, ce sont des valeurs de moins pour le pays. Ce sont des valeurs de moins et c'est une image salie pour le pays. Alors aujourd'hui, tout le monde apprend que un enfant, une fillette a été donnée en mariage forcé, elle est allée jusqu'à se suicider. Ce n'est pas une bonne image pour le pays. Donc l'autorité a le devoir aujourd'hui de mettre beaucoup de moyens dans ce contexte-là pour sensibiliser les parents et mettre des mécanismes à l'intérieur pour que l'information parvienne très vite à l'autorité lorsqu'il y a tentative ou bien lorsqu'il y a effectivité d'un mariage forcé ou bien lorsqu'on sent que l'initiative prend corps, qu'on puisse rapidement alerter pour pouvoir sauver ces petites filles qui sont destinées à servir la nation et non à laisser marier précocement.
6: Moi, je pense que c'est un peu la faute aux parents. Parce que dans un premier temps, il faut éduquer les enfants. Et si vous, les parents, vous avez commencé par remarquer certaines relations comme ça entre vos enfants, disons une fille mineure devant un homme comme ça, il faut commencer par faire des remarques. Oui, il faut commencer par faire des remarques. Si le parent ne commence pas, déjà au sein de la société, les enfants sont exposés. Ouais, déjà non. Quand je parle des parents, je parle des proches déjà. Voilà, je parle des proches. Donc c'est des trucs qu'il faut très rapidement mettre la main, réagir quoi. Hein, si vous vous taisez, l'enfant déjà, il est chaque jour dans la société. Et toi, le vieux, qui va mettre ce regard là-dessus? Ça veut dire que, voilà, entre vous, quand vous vous restez entre vous, vieux, vous causez, c'est parce que quelque part, un parent s'est donné un peu. Et il y a eu un penchant. Voilà, donc c'est un peu ça. C'est la faute un peu aux parents, aux proches. Il y a des lois, mais au jour d'aujourd'hui, ces lois ne fonctionnent plus. Vous voyez déjà ce que nous vivons dans le pays aujourd'hui. Mais ce que nous vivons déjà dans le pays nous expose, nous amène à nous donner. Et vous allez me dire que ces lois-là peuvent fonctionner? Jamais, jamais. Parce que quelque part, voilà, c'est interdit. Mais l'enfant a faim, le parent aussi, peut-être il a besoin de quoi quelque part. Mais oh, il y a une loi qui interdit cela. Ça ne peut pas. Donc il faut encore plus du travail au sommet, quoi. Hein, il faut du travail au sommet. Disons la vérité, je n'ai rien contre qui que ce soit, mais...
7: J'estime que c'est une question qui est sociétale et en même temps sociologique. Sociologique d'un point de vue aussi ethnique ou du milieu géographique. Quand les enfants sont nés d'un parent Peul, d'un parent Zamarma, ou d'un parent Aoussa, ou d'un parent, des fois aussi, de tendance musulmane, ça amène à ce que, des fois, certains parents pensent donner leur enfant en mariage peut-être pour les protéger de la fornication, ou soit pour des gains, pour avoir de l'argent dans la famille. Et c'est ce genre de choses qui s'est produit la dernière fois. Et mort s'en est suivi et on en a appris. Dans les milieux où ce ne sont pas des familles Peul, Aoussa ou musulmans, c'est très souvent la précarité et la pauvreté qui amènent les parents à envoyer leurs enfants en mariage très tôt au bas âge pour juste en tirer des sous. C'est en ignorant carrément que l'enfant a un droit. Cet enfant a un droit. Parce que dans un pays comme le Togo, la loi établit l'âge de mariage à 18 ans. À 17 ans, si les tuteurs ou les parents de l'enfant donnent leur accord et que l'enfant lui-même donne l'enfant elle-même donne son consentement. Mais le cas contraire, ça c'est des cas exceptionnels. C'est à partir de 18 ans que l'enfant peut se marier dans le code des personnes de la famille togolais de 2022 qui a été révisé en 2022. Et donc, si tel est le cas, la loi pénale doit agir. Toute personne ou tout parent qui envoie son enfant en mariage à moins de 17 ans doit être puni selon la loi. C'est clair. J'ai cité les raisons sociologiques, les raisons sociétales. La société même, des fois, pousse, c'est-à-dire le milieu même pousse certains parents à envoyer l'enfant. Il y en a même certains milieux où ce n'est pas les parents. C'est l'enfant même, compte tenu de ses camarades de 13-14 ans, qui sont déjà matures, qui ont déjà commencé à consommer le sexe sans avoir une certaine maturité, sans avoir été à l'école, ça entraîne d'autres enfants aussi dans le milieu. Mais très souvent, ce qui est malheureux, c'est les parents surtout en milieu peu à Oussa et en milieu pauvre et misérable, c'est dans ces zones-là on peut retrouver ça. C'est parce qu'il n'y a pas de sensibilisation à l'endroit des parents, des associations. Le gouvernement, à travers le ministère des Affaires sociales, doit travailler dans ce sens pour sensibiliser l'opinion publique dans tous les contrées, toutes les contrées du Togo, pour décourager ceux-là qui hasardera le faire. Et la sensibilisation aussi doit aller dans les écoles. Très souvent, certains enfants ne vont pas à l'école. Et souvent, c'est eux qui subissent le tribut. Maintenant, pour ceux qui vont à l'école, il faut déjà commencer par sensibiliser ces enfants-là. Parce que les enfants sont les vecteurs d'information. Arriver à la maison, pour leurs collègues ou leurs camarades qui sont dans le quartier et qui ne vont pas à l'école, s'ils ne commencent pas à véhiculer ça de bouche à oreille, ça va passer. Mais c'est l'État qui doit prendre en charge, qui doit prendre le devant de la sensibilisation avant que la société civile ne prenne le relais.
8: Je crois que d'abord, c'est une question de culture, de tradition. Il y a dans des milieux où cela constitue une tradition pour eux. Et quand ça constitue une tradition, c'est difficile de finir avec ça du jour au lendemain. Il y a un tas de travail travaux qui devraient être faits en amont avant que ces sociétés ne comprennent que ces pratiques devraient être cessées. Alors si aujourd'hui on constate ça dans nos milieux, je parlerai au-delà que ce soit une question de tradition qui nécessite un long moment de travail, c'est aussi une question de communication. Est-ce que les dispositions que les autorités prennent aujourd'hui, est-ce que ces communautés sont au courant, sont au parfum de cette disposition-là? À mon humble avis, je ne pense pas. C'est vrai, il y a les ONG et autres qui travaillent à l'intérieur du pays. Mais il faut dire aussi que ces organisations ne disposent pas forcément de moyens pour arriver dans ces milieux-là. Et s'ils arrivent dans ces milieux, je parlais tantôt de tradition, pour convaincre les populations à cesser ces pratiques, c'est une question de temps. C'est vraiment une question de temps. Il faut qu'on change d'abord les mentalités de ces personnes-là et cela nécessite le temps. Donc ça se résume à cela, communication et question de tradition.
9: Vous pensez que l'information n'est pas portée à ces populations de l'intérieur?
8: Pas suffisamment à mon humble avis. Quand nous prenons les réseaux sociaux, ça abonde sur les réseaux sociaux, mais dans ces milieux-là, combien de personnes ont le téléphone et qui sont régulièrement connectées? D'abord, vous verrez que c'est des milieux qui n'ont pas peut-être assez à l'énergie électrique pour ne serait-ce que charger le téléphone, être connecté et la connexion aussi. Est-ce que la connexion est accessible à ces milieux-là, dans ces milieux-là, pour que ces gens soient connectés pour ne serait-ce que s'informer des dispositions et comprendre que voilà, ces pratiques, ça date et qu'on devrait quand même changer de mentalité pour cesser cela. Donc, je crois qu'il y a un travail qui doit être fait assez à l'énergie. Internet, tout cela, ça englobe la communication pour que ça puisse arriver à ces personnes-là.
10: Non, c'est très difficile puisqu'on ne peut plus parler en ce 21e siècle de mariage précoce dans un pays qui se dit l'état de droit. Mais malheureusement, tous les tests juridiques qui sont votés, adoptés et qui en réalité devaient être vulgarisés ne les sont pas. Ça fait que les gens sont restés dans les oubliettes. Maintenant, la cause, c'est quoi? Dans nos milieux ruraux, il y a aussi la pauvreté qui passe par là. La jeune fille qui, en réalité, devrait avoir sa place à l'école, et très rapidement, elle se marie par force, contre son gré. Pourquoi? C'est parce que dans la maison ou dans le ménage, c'est difficile de vivre parce qu'ils sont au nombre de 5, au nombre de 10. Le papa n'ayant pas les moyens, maman non plus. Maintenant, très rapidement, je pense que quand on envoie cette dernière, peut-être au mariage, dans un foyer, peut-être le monsieur va aider la famille. Avec ces préjugés-là, font que dans nos jours, on constate encore ce phénomène-là dans nos coins, dans nos villas les plus reculés. Mais je pense qu'il revient également non seulement de voter les tests, mais de les vulgariser.
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10: J'interpelle également les associations qui militent en faveur des jeunes filles, des droits des jeunes, des droits de l'homme, pour aller dans les coins les plus reculés, avoir leur antenne au niveau de ces bases-là, en fait, de sensibiliser les populations. Parce que c'est des comportements qui sont punis par la loi. Mais lorsque, il est bien dit que l'une est censée ignorer la loi, mais lorsque la personne n'est pas informée, on pense que ben, c'est à quoi joie, on peut donner sa fille au mariage, même si elle n'a pas l'âge. Mais c'est un phénomène quand même à déplorer.
11: Est-ce que les parents connaissent la loi, là? Les familles dans les contrées là, quelqu'un connaisse ce qu'on appelle la loi là. Si on connaissait la loi, ça pouvait aller. Si la loi n'a pas été divulguée, est-ce que les gens vont savoir? Par exemple, ce qui s'est passé à Srama là. Si les enfants connaissaient cette loi là, on va dénoncer pour que ces mariages précoces là n'aient pas lieu. Mais on ne dénonce pas. La maman qui a fui, elle ne sait pas. L'enfant là qui a pris de la cible, si elle connaissait là, elle allait dénoncer. Donc la loi est là pour protéger, mais la loi n'est pas vulgarisée pour que les gens. Et si c'est vulgarisé, il n'y a pas eu de sensibilisation par rapport à ça. S'il faut sensibiliser, quand il y a sensibilisation et on dit aux gens que c'est interdit, la loi interdit les mariages précoces, ils vont arrêter. Ça s'est passé avec les sensibilisations par rapport aux mutilations génitales. Les gens n'ont pas jeté leur couteau. Aujourd'hui, c'est moindre. Ça a diminué complètement avec les mutilations génitales dans les contrées. On va faire la même chose, sensibiliser aussi à l'intérieur du pays, dans les confins, que la loi est là. On ne peut pas. S'il n'y a pas sensibilisation, ça va continuer.
12: Quand nous allons parler de mariage précoce, il faut qu'on puisse comprendre, est-ce que le mariage là a été infligé par les parents ou bien c'est les jeunes entre eux, ils se marient précocement. Si je prends le cas des jeunes qui se marient précocement, il y a un aspect que je peux dire que les jeunes eux-mêmes n'ont pas assez d'informations sur ce que c'est leur sexe. L'éducation sexuelle là, ils n'ont pas assez d'informations. Quand bien même on dit que nous, on fait les sensibilisations, même l'éducation sexuelle à l'école, ce n'est pas ça ce qui se passe. Parce que ce qu'eux, ils savent, c'est qu'au niveau du sexe de la jeune fille, ils n'ont pas réellement le contrôle sur ça. Donc, quand tu ne connais pas vraiment comment fonctionne, tu es tenté. Parce que l'âge de 13 ans en avant, c'est l'adolescence. Et l'adolescence, c'est un âge de perturbation. C'est un âge où on se lance dans l'expérimentation. Ce que j'entends ou bien je vois, il faut que je le touche du doigt avant de... Mais dans ça, je ne mesure pas les conséquences. Et ça fait que ça va amener beaucoup de jeunes filles à rentrer dans le mariage parce qu'elles sont tombées enceintes. Et quand c'est comme ça, la plupart du temps, tu vas voir, c'est avec d'autres jeunes. Et quand c'est comme ça, elle ne pourra pas soit continuer. Elle va rester à la maison après avoir accouché. Comme c'est dans le milieu rural, ce n'est pas toujours évident qu'elle retourne à l'école. Elle va continuer, donc ça fait déjà mariage comme ça. Dans certains milieux ruraux, c'est les parents qui donnent leurs enfants en mariage. Souvent, quand un parent donne ou bien des parents donnent leurs enfants en mariage, ils ne donneront pas leur enfant à un autre jeune. Soit ils donnent l'enfant à une personne responsable, à une personne âgée, en contrepartie de quelque chose. Peut-être que la personne, ils pensent que la personne est déjà bien posée et que leur fille, en étant avec ce monsieur, pourra avoir de tout ce qu'elle peut pour se nourrir. Soit ils ont déjà contracté un engagement avec cette personne. Et qu'il faut honorer l'engagement en donnant leur enfant, leur fille en mariage. Il y a cet aspect aussi. Mais il y a aussi un aspect qui aussi est un peu compliqué. C'est que je ne sais pas trop qu'est-ce qui motive, mais moi, tenter de répondre à cela. Et tu vas voir qu'il y a des personnes âgées, des personnes adultes. Mais ils ont des comportements de pédophilie. C'est-à-dire que c'est comme si avoir une relation avec un enfant, c'est ça qui lui plaît. Mais c'est un manque de confiance en soi, bien d'estime de soi. C'est... Bon, la personne est souffrante. Moi, je l'appelle souffrante parce que, ayant tous tes sens, tu ne peux pas agir comme ça. Donc, ça fait que dès que tu entretiens des relations avec une jeune fille mineure, ça viendra un jour à devenir grossesse. Et elle va devenir ta femme, obligée. Et donc, on rentre dans un mariage obligé, forcé et puis précoce. Et il y a aussi certains aspects du mariage précoce qu'on avait déjà bien connu. Ça, c'est dans les milieux musulmans où on peut dire que c'était une culture. Ce n'est pas toujours fini. On a entendu, on vulgarise, on vote des lois. Mais ce n'est pas toujours évident dans la pratique. Dans la pratique, pour pouvoir respecter des gens qui ont déjà des mauvaises habitudes installées pendant des années, ce n'est pas toujours évident. Donc, ces personnes vont tomber dans le coup. Et quand ils tombent dans le coup, c'est rien fait. Nous avons vraiment du travail. Et ça, c'est de l'éducation. L'éducation envers les filles, mais comme on le dit, c'est l'éducation, là, normalement, c'est le travail de nous, les parents. Mais ce n'est pas toujours évident que les parents aussi arrivent à avoir les bonnes stratégies de pouvoir transmettre cette éducation aux enfants, de pouvoir se retenir, se maîtriser jusqu'à arriver à un âge avant de se lancer dans... Je venais de dire quelque part que l'adolescence, c'est une période de trouble. Et quand le parent n'arrive pas à suivre sa fille, c'est tentant, quoi. Donc, c'est pas toujours évident.
13: Vous savez, on a parlé de la décentralisation, mais dans les milieux ruraux, il n'y a pas ça. C'est-à-dire que les lieux de loisirs, il n'y a pas. Il n'y a pas des crèmeries où les gens devaient profiter. Il n'y a pas les lieux de loisirs où les gens devaient profiter. Comme à Lomé, nous allons à la plage. On peut créer des plages artificielles, c'est-à-dire des lieux de loisirs dans les lieu. Il n'y a pas. Ce qui fait que leur plaisir, c'est le sexe, en fait. Donc, quand une maman voit que sa jeune fille commence, ou les parents voient que sa jeune fille commence à aller se diriger vers le sexe, elle préfère qu'elle se marie au lieu de rester tombée enceinte, une grossesse sans mariage. Alors qu'ici, à Lomé, les gens ont des moyens d'aller se divertir un peu. Ce qui fait que déjà, vous êtes fatigué, il n'y a plus toujours le sexe. Alors, dans les milieux ruraux, il n'y a pas. Leur divertissement, c'est le sexe. On va à l'école, un peu on revient, ou un chat, on revient, c'est le lit. C'est ce qui fait que même les parents, vous devez constater que même dans les milieux ruraux, les parents donnent plus d'enfants que ceux qui sont en ville. Je dis ça, c'est le mariage forcé, est différent d'un mariage précoce. C'est-à-dire, le mariage forcé, parce qu'on vous a forcé, c'est les parents qui les ont donnés. Donc pour moi, c'est parce qu'il n'y a pas trop de divertissement, et encore le manque de moyens, des parents préfèrent que la fille n'a qu'à quitter sa maison afin qu'il puisse être soulagé des dépenses.
14: Moi, je trouve fondamentalement qu'il y a deux raisons qui sont non exhaustives quand même qu'on peut trouver pour expliquer ce phénomène. Primo, il faut reconnaître que dans les zones rurales, la pauvreté toujours a élu domicile. Quoi qu'on dise, quand vous allez dans quelques localités juste après Lomé, écoutez, c'est difficile pour des familles d'avoir ne serait-ce que deux repas par jour. Parfois, les gens se contentent du matin, du petit déjeuner qu'ils vont avoir ou bien un repas à midi et puis c'est fini. Mais quand vous avez des familles dans ces conditions qui ont des filles à la maison et un kidam vient, il dit, je veux prendre ta fille et je te donne tel montant, je dis n'importe quoi, 200 000. Mais un papa ignorant, il va céder à la demande de ce monsieur parce qu'il a besoin de survivre, vous voyez. Et ça, c'est un premier cas. Le deuxième cas, c'est le manque d'informations. C'est vrai qu'en ville, quand on parle des arsenaux juridiques, même en pleine ville, combien de personnes savent en fait quelles sont toutes les lois qui permettent aujourd'hui de lutter contre les mariages précoces? Il n'y en a pas véritablement. Mis à part le fait que quand il y a une situation, les gens ont créé un peu de tollé, voilà, les gens ne sont pas vraiment outillés. Et quand vous allez pire encore à l'intérieur du pays, dans les villages, mais l'information n'arrive pas jusqu'à la couche la plus basse. Ce qui fait que les gens endurent, ne savent pas à quel sens se vouer. Remarquez ce qui s'est passé récemment au niveau d'Astrama. Mais c'est parce que la maman, en fait, quand le problème a commencé, les premières personnes n'étaient pas informées, ne savaient pas à qui se plaindre. Ce qui fait que le mal de la personne a duré, jusqu'à ce que mort, on s'en souvienne après. Mais si tôt, ces femmes-là, les personnes qui avaient l'information comme quoi il y a un mariage précoce, avaient touché les structures adéquates, je crois qu'on aurait pu quand même solutionner le problème et sauver cette fille-là. Donc, c'est dire ici qu'il faut que la communication soit beaucoup plus intense. Il faut que le gouvernement réfléchisse à comment implémenter une stratégie de communication pour que les lois-là qui permettent de protéger les enfants contre les mariages précoces puissent arriver. On a les radios communautaires, les radios rurales. Il faut que l'information puisse arriver à ce niveau. Et ces ONG-là qui luttent contre le mariage précoce et les situations dans ce genre, il faudra aujourd'hui qu'ils puissent entrer plus en profondeur. Il ne sert à rien de dire qu'on est à Lomé, qu'on est dans une ville et qu'on mène des activités, on fournit des rapports, le partenaire finance. Non! Il faut aller au fond, dans les profondeurs du pays, parce que c'est là où vous allez voir les drames, les situations dont vous n'avez jamais pensé. Donc c'est un terreau fertile que moi aujourd'hui, j'indique à ces ONG. Vous voulez vraiment lutter contre ces problèmes, allez à l'intérieur, dans le Togo profond, et sensibiliser, ayez des antennes. Là, vous saurez que ce que vous êtes en train de faire comme activité a véritablement un impact. Parce qu'aujourd'hui, les gens produisent des rapports sans impact. Parce qu'on veut avoir du financement. Je suis désolé, mais c'est la triste réalité. Quand vous allez au niveau des ONG, les gens produisent des rapports, on a fait ci, on a fait ça. Mais quel est véritablement l'impact? Quand on veut l'impact, il faut aller en profondeur dans le Togo profond.
0: Monsieur Gédem, nous sommes ainsi arrivés à la fin de ce numéro de Parole à l'auditeur consacré au mariage précoce et forcé de la jeune fille dans nos milieux ruraux. C'était un plaisir de vous savoir à l'écoute. Retrouvez-nous la semaine prochaine sur la même fréquence, la 93.5, avec un autre numéro de Parole à l'auditeur. À très bientôt.

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1: 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Et il y a eu des lumières.
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3: 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Ça
0: se dit même pas.
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4: jeune canadien mais d'origine togolais
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4: en 5 sets
0: Novak Djokovic
4: oui. 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
4: 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Et qu'il est en face de la francophonie, direction de la francophonie.
0: Et que la francophonie est face
4: 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De l'écart.
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0: 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Quartier administratif.
4: Quartier administratif Fabel.
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0: 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Rien de.
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5: 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Non, mais les capables d'atteindre arbitre, mais on le met carrément
0: en même temps, à l'écart,
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0: il y avait
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0: 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Il n'y a pas habité le département.
5: 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On a évalué. Parce que où on y est.
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1: 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Théophile, pour toi, message dans une enquête sur le trucage, il y a beaucoup d'argent et d'ego. Les membres peuvent recevoir des appels, des menaces, des clubs, agents, parieurs. Les piliers, les cadres du foot togolais peuvent essayer de les approcher, mon frère. Arrange ça pour nous. Si l'enquête touche des personnes puissantes, publiez les noms. Selon Edouard Auditeur, avait publié les noms de la commission et les vous l'exposer. Tu es de cet avis? Jérôme, il y a du bon. Tu es de cet avis, Théophile?
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1: 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Jérôme, ce gars, il s'est mis de circuler les réseaux dit à Mombé, on s'est attaqué le terrain noir municipal qui est le Vaughan, Barama, Sogbano, Zareyalo.
8: Oui, allô?
1: Oui, bonjour.
8: Oui,
1: d'accord. Nous donnons, nous venons, c'est là où nous avons encore, oui.
8: On s'est mis le message de l'amour.
1: Le message de l'amour.
8: On s'est mis.
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10: 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Je suis réclamé. Il sort par les chita au prix. Donc, il y a un mécoto, quoi. Parce que le moyen de mécoto. Un mécoto, au sortant, à mon temps, il n'y a pas de parcours, les métiers. Donc, il faut que des fois le coup de temps, les doigts, pour rien. Il y a un mécoto. Donc, je n'ai pas encore un temps. Après.
1: Et ils allaient. J'ai l'impression d'y aller voir les vagues.
9: Oui.
1: Et non, vous gagnez terrain. Problème, quel est le petit con? Ok d'accord, bien sûr, ça va après. Ok d'accord. Il a dit,
9: Hola, mira, le blé sosan le vive, blé sobe.
1: Striker est très cherché.
0: Voilà au terrain, à Vivia. Voilà au terrain.
1: Striker est très sollicité. Voilà.
0: On est en compte à les terrains pour nous soulever. Les gars, j'ai accordé, non, il y a, et j'ai dit, il y a, quand il y a un micro, il y a un peu, bang, bang, bang, et il y a un peu, maintenant, ne, oh, et moi, et nous, on nous, on nous, on dit, on nous, ne barre de fer, collation, on doit, au premier, barre de fer, on met dimension. 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On va être deux terrains, et Didiana, les terrains, les Vogans, terrain, et nous, Vogan, on a inondé ça, ouais. On va être tout terrain, à vos tribunes, à Sangago, Boa, Boa, Kemi, le bloc, à Dile Kadiakwa, et nous, on kéke, au travail, gazon, et si des gazon, et si des tribunes, et si des nœuds, mais quand même, oh là, au dit Naviko, monsieur le préfet.
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1: 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Le oui, terrain de Mispa de Vogan est un danger.
3: Danger public. 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Vous voyez, il y a des gens qui ont bloqué. Et nous, on a dit, tu n'as que gomme. 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
3: 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Il y a des gens qui ont été en train de se faire. On a mis beaucoup de choses. Donc, on a mis beaucoup de choses. On a mis beaucoup de choses. Donc, le gouvernement a mis beaucoup de choses. Il a mis beaucoup de choses. Il a mis beaucoup de choses. Il a mis beaucoup de
2: choses.
3: Il a mis beaucoup de choses. 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

0: l'édition bilan sur Canal FM, les titres. Le meeting du cadre national de concertation pour le changement CNCC prévu pour dimanche 12 juillet à Vaughan n'aura plus lieu. La manifestation est reportée selon les dernières nouvelles. Bien sûr, on fait le point dans cette édition. Le ministre de la Santé appelle à la vigilance et à l'adoption des bons gestes face au cas, bien sûr, de dengue enregistré dans le Grand Lomé. Cette maladie virale transmise par les piqûres de moustiques connaît une progression préoccupante depuis le début de l'année. Nous en parlerons également dans cette édition bilan de ce samedi. Merci pour votre fidélité. Voici le journal bilan.
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0: Le cadre national de concertation pour le changement CNCC poursuit sa mobilisation à l'intérieur du pays. Après un premier rassemblement organisé à Lomé en mai dernier, la coalition qui réunit plusieurs partis de l'opposition et des organisations de la société civile annonce un meeting politique demain, 12 juillet, à la place des fêtes de Vaughan. Dans une correspondance adressée le 24 juin au ministre de l'administration territoriale, les responsables du gros groupement précisent que cette rencontre sera consacrée à l'analyse de la situation sociopolitique nationale. Ils entendent informer la population sur le contexte politique actuel et échanger avec elle sur les principaux enjeux du moment. Nous écoutons David Ausser, porte-parole du Front citoyen Togo Debout.
2: Pour l'heure, le peuple n'est pas encore totalement dans cette posture où en 2017 et en 2018, il était dans cette posture. En 2012, le peuple était dans cette posture. Donc, il faut retourner, je crois, vers le peuple et expliquer ce qui est en train de se faire. Vous savez, la Cour de justice, moi, je reste convaincu que nous en parlons beaucoup, mais peut-être qu'à quelques dizaines de kilomètres d'ici, les gens ne savent même pas qu'il y a un arrêt qui a été rendu. Donc, il faut prendre le temps de construire cela. Et il faut descendre sur le terrain, expliquer aux gens que la mauvaise gouvernance a été soutenue par, justement, tout ce que les gens ont fait pour rester au pouvoir. Au lieu de travailler pour la nation, ils voyez comment je fais pour rester au pouvoir. Et ça explique les inondations, les difficultés. Donc, expliquer aux gens la réalité de la situation. Et ensuite, reconstruire la mobilisation. Mais si ça se fait, vous êtes deux blocs, vous êtes trois blocs, comment est-ce que vous voulez que les gens le comprennent? Nous, au niveau de la société civile, on a été clair. Nous pensons effectivement qu'il faut travailler pour une convergence. C'est important. Si nous entrons dans une convergence et que nous ne prenons pas le temps de bâtir quelque chose pour renforcer la confiance, cette convergence va éclater, ce sera pire qu'avant.
0: Avec ce meeting, les organisateurs entendent également remobiliser la population, notamment celle de l'intérieur du pays. Ils souhaitent s'appuyer sur l'arrêt rendu par la Cour de justice de la CEDEAO concernant la réforme constitutionnelle pour maintenir la pression sur les autorités et réaffirmer leur appel à un retour à l'ordre constitutionnel. David Dosset que nous retrouvons.
2: Deux années de lutte, et donc il ne s'agit surtout pas de rester là, les bras croisés en disant « ça y est, nous avons gagné ». La CJ de la CEDEAO a dit que c'est un coup d'État, donc la CEDEAO viendra faire le travail à notre place et faire partir un régime illégal. Nous savons tous que ce ne sera pas le cas. Et donc c'est pour ça que nous avons attiré l'attention en disant « c'est bien, nous avons une victoire importante, mais ne cédons pas à l'euphorie, comme on le fait souvent malheureusement au Togo ». Ne cédons pas à la passion. Il y a encore un travail à faire en termes d'organisation, en termes de structuration, en termes de convergence à construire, mais sur la base de la confiance et de certaines valeurs importantes. Et c'est comme ça que nous allons structurer progressivement, sans se presser, l'action sur le terrain. Et je pense que si nous le faisons, avec cet appui institutionnel et juridique que nous avons aujourd'hui, il y a de fortes chances que l'aboutissement de la lutte intervienne, mais certainement pas dans l'euphorie, et c'est pour cela que nous avons voulu attirer l'attention.
0: Rappelons que le meeting du cadre national de concertation pour le changement prévu pour ce 12 juillet à Vaughan n'aura plus lieu. La manifestation est reportée à une date ultérieure. Le Front touche pas à ma constitution estime que le Togo traverse une situation de vide constitutionnel. Son porte-parole, Nathanaël Olympio, est revenu sur cette qualification lors d'une récente sortie médiatique consacrée aux implications de l'arrêt rendu par la Cour de justice de la CEDEAO. Selon lui, les institutions actuellement en place ne reposent plus sur une base constitutionnelle régulière. Il affirme que les procédures ayant conduit à l'adoption de la nouvelle constitution n'ont pas respecté les exigences juridiques et les principes de bonne gouvernance prévue par les tests. Pour lui, ces éléments justifient l'utilisation de l'expression vide constitutionnel et renforcent l'appel du front à un retour à l'ordre constitutionnel. Nous écoutons Nathanaël Olympio, porte-parole du front Touche pas à ma constitution.
3: En principe, selon la constitution qui était en vigueur, l'élection présidentielle devrait se tenir en 2025 et plus précisément entre février et mars. Donc, à partir du moment où l'élection n'a pas eu lieu à cette date-là et que le président de la République qui aurait dû être élu n'a pas pu prêter serment, la conclusion est que le jour où le mandat qui était en cours prenait fin, c'est-à-dire le 3 mai, à partir de ce moment, le Togo est entré dans un vide constitutionnel. Parce que il n'y a pas eu de prestation de serment par un président de la République élu selon le calendrier constitutionnel qui était fixé. À partir du moment où le texte fondamental n'a pas été respecté, et que les échéances d'élections présidentielles n'ont pas été respectées, le vide constitutionnel est établi. Qu'il soit comblé par quelque chose d'illégal, d'illégitime, ça c'est un autre débat. Mais le vide, il est avéré.
0: Mais pourquoi le front touche pas à ma constitution parle-t-il de vide constitutionnel? Élément de réponse avec Nathanaël Olympio.
3: Ce qui permet d'affirmer, c'est le fait que l'action constitutionnelle qui a été posée ne respecte pas la constitution, justement. Le fait d'avoir remplacé la constitution dans des conditions d'abord qui sont douteuses, et le timing, c'est-à-dire le moment où ça a été fait, et c'est pas approprié, et c'était pas du tout opportun. Les gens qui l'ont fait, l'Assemblée nationale qui a procédé à cela, dont le terme était déjà dépassé, donc il n'avait plus aucun mandat à poser un acte de cette importance. Et ensuite, on se rend compte que finalement, tout cela, toute cette gymnastique a été faite pour simplement éviter justement de participer à une élection présidentielle. Le but, c'était d'éviter la limitation de mandat et de permettre à M. Fonia Singbe de conserver le pouvoir de manière détournée. À partir de ce moment, le constat, il est clair, la conclusion politique est claire, le vide constitutionnel est avéré.
0: Le président de l'Alliance des démocrates pour le développement intégral a dit, Aimé Gogué, réagit à la suite politique, à la situation politique actuelle au Togo. Dans une récente sortie médiatique, le député est revenu sur le fonctionnement du cadre permanent de concertation dont il remet en cause le rôle et la capacité réelle de produire des décisions consensuelles. Aimé Gogué, que nous écoutons.
4: Vous savez, nous avons participé à ce processus depuis très longtemps. Ça répond à notre philosophie, à notre conception de la vie politique dans le pays. Nous nous sommes convaincus au niveau de la DIC qu'il faut un dialogue permanent entre la classe politique et togolaise et que ce soit un dialogue interne. Donc, a priori, nous étions pour la création de la CNAP et puis ensuite du CPC. Donc, c'est trouvé un cadre dans lequel on discute des problèmes. Mais des problèmes se sont posés. On ne peut pas avoir un CPC où on suppose avoir des partis politiques significatifs et faire une révision constitutionnelle sans que les membres du conseil ne soient consultés. On ne peut pas aller aux élections lorsque les membres du CPC demandent à avoir des conclusions de l'audit du fichier électoral par l'OPEF. On ne leur donne pas. On ne peut pas avoir le CPC. On avait des problèmes avec la CENI pour être créé. On a soulevé à maintes reprises cette CENI. Ça n'a pas été pris en compte. Non, c'est pas possible. Et puis ensuite, si vous prenez la configuration du CPC actuellement, il y a beaucoup de partis politiques qui sont représentés dans le pays, qui ne font pas membres. Parce que comment vous pouvez concevoir une organisation censée discuter des problèmes, véritables des problèmes, sans des interlocuteurs représentatifs? Ce n'est pas normal.
0: Selon l'ADI, ce dysfonctionnement s'explique par l'attitude des acteurs qui composent le cadre. Le parti estime que certains membres ne s'inscrivent pas pleinement dans les principes qui devraient régir le CPC, mais répondent plutôt à des logiques extérieures à l'esprit même de l'instance. Nous retrouvons Aimé Gogué.
4: Nous pensons que le gouvernement a mis des gens qui sont favorables à ces positions. C'est pas possible. Nous avons proposé que on tienne compte vraiment des partis représentatifs dans le pays. Même le CPC actuellement, le président du CPC. Si on tient compte des textes qu'ils ont actuellement, son mandat est fini depuis longtemps. Chaque président est nommé pour une session. Ça fait, je ne sais pas, 4 ou 3 sessions, il est là. C'est pas normal. Ouais, donc, et ensuite, c'est des partis qui n'ont pas de représentation. Je comprends qu'au début, le gouvernement ait mis en place le CPC en tenant compte des partis représentatifs, des partis qui ont participé aux élections. Ça, il n'y avait pas d'autres critères, ils l'ont fait. Mais depuis, il y a plusieurs élections. Lorsqu'il y a plusieurs élections, donc vous devez en tenir compte pour recomposer le CPC. Si vous n'en tenez pas compte, donc ça ne va pas. Il y a des partis qui n'ont aucune représentation sur la scène nationale. Ils sont des partis politiques, mais donc un individu peut se lever pour être membre du CPC, ce n'est pas normal.
0: Autre sujet dans ce journal, le mouvement Martin Luther King, la Voix des Sans-Voix, plaide pour des actions concrètes et anticipées en ces périodes de grande pluie. Pour son président, le pasteur Dokomi, les pluies diluviennes enregistrées les 29 et 30 juin dernier doivent servir de leçon. Il estime qu'il est nécessaire de repenser les stratégies de gestion des inondations en privilégiant des mesures prises bien avant l'arrivée des pluies afin de réduire les dégâts et protéger la population exposée. Pasteur Dokomi que nous écoutons.
5: Le réel problème, c'est que dès que les pluies vont terminer, vous ne verrez personne agir encore. Et c'est quand il va pleuvoir que nous tous, nous allons nous mettre en action. Quand ça va finir aujourd'hui, personne ne va s'engager à revoir ces lieux-là qui sont inondés pour anticiper, pour trouver des solutions. C'est pendant la saison sèche qu'on essaie de mettre des choses, des dispositions en place, quitte à être testées quand il y aura la pluie. Les dispositions mises en place pendant la saison sèche, on ne peut pas les tester que quand il pleut. Et c'est quand il pleut, on voit qu'il y a des failles, il y a des dysfonctionnements. Mais on ne le fait pas. Mais c'est quand il pleut que nous tous, tout le gouvernement, tous les maires, tout le monde, on voit tout le monde se mobiliser. Aller dans la pluie, aller dans les eaux, rester même dans la pluie, recevoir tout ça là. Et puis après, on ne fait rien. Voilà, c'est un peu ça. Donc nous, on est allé loin pour demander les états généraux de l'habitat et de logement. Les états généraux nous permettront de repenser comment nous habitons, comment est-ce que les gens se logent. Donc, si on ne le fait pas ainsi, on ne pourra pas avoir une politique durable de logement. Aujourd'hui, les changements climatiques, les pluies que nous avions entre-temps ne sont plus les mêmes pluies. Les pluies aujourd'hui avec beaucoup de violence, des précipitations qui sont imprévisibles, qui arrivent et personne ne sait comment. Donc aujourd'hui, il y a les changements climatiques. Alors il faut adapter les maisons, les habitations au changement climatique pour ne plus rester dans les anciens temps, comme on le dit.
0: Le MMLK appelle ainsi à la tenue des états généraux sur les inondations, une initiative qui, selon le mouvement, pourrait permettre de dégager des solutions durables pour une réponse rapide face aux catastrophes et un meilleur accompagnement des ménages sinistrés. Pasteur Dokomi.
5: De manière générale, on ne peut pas éviter, parce que dans les pays développés même, il y a les inondations. Ça, on ne peut pas l'éviter du coup. Mais il y a des situations qu'on peut éviter. Quand nous prenons des caniveaux qui sont bouchés, des caniveaux qui ont été prévus pas avec de longues dimensions. Quand vous les voyez, des caniveaux vraiment très, très restreints, qui ne peuvent pas contenir beaucoup d'eau. Donc quand ça vient, mais ça déborde les caniveaux et ça rentre dans les maisons. Donc il faut un programme d'assainissement moderne. Nos bassins n'en peuvent plus. Et même aujourd'hui, quand vous voyez, la terre même n'en peut plus, parce que dès qu'il y a des petites gouttes, vous voyez les eaux de ruissellement, parce que la terre est fatiguée de recueillir encore de l'eau. Donc je crois quand même, personne ne peut maîtriser l'eau, mais je crois que c'est une affaire de volonté. C'est vrai qu'il faut apprécier ce que l'État fait, mais il faut aller au-delà. Donc je crois que ces pluies doivent nous permettre d'anticiper sur les choses, parce qu'on le dit, chaque année, chaque saison, l'eau vient, ça déborde, les gens meurent, et puis après, on recommence, le cycle recommence. Ce qui nous est arrivé, ça doit servir de leçon. Donc, je crois que c'est une chaîne.
0: Le ministère de la Santé alerte la population sur la recrudescence des cas de dengue dans le Grand Lomé. Cette maladie virale transmise par les piqûres de moustiques connaît une progression préoccupante depuis le début de l'année. Selon les autorités sanitaires, cette situation appelle à une vigilance accrue, notamment en cette période de pluie favorable à la prolifération des moustiques. Nous écoutons Dr Kofi Agbetiafa, médecin pédiatre.
6: Pour ne pas faire la maladie, c'est connu de tous, c'est éviter de se faire piquer par le moustique, porter des habits qui couvrent une grande partie du corps. Si on a les moyens, on peut acheter des pommades répulsives et appliquer sur le corps. Ça va repousser les moustiques quand les moustiques tentent de vous piquer. Et maintenant, dans notre environnement, il faut rendre l'environnement propre. C'est important. Jeter les eaux stagnantes, ne pas autoriser ces eaux-là autour de soi. Même nos récipients que nous utilisons pour recueil de l'eau à des usages futurs, il faut les couvrir. Et même nos jardins, les fleurs, il faut les entretenir, éviter que les moustiques ne rentrent dedans. Et maintenant, dans nos habitations, il faut que nos portes soient grillagées et nos fenêtres, et nous-mêmes qu'on dorme dans des moustiquaires imprégnés d'insecticides.
0: Le ministère invite ainsi la population à adopter les gestes de prévention, notamment en maintenant un environnement propre autour des habitations, en évitant l'accumulation d'eau stagnante et en supprimant les endroits favorables à la reproduction des moustiques. Nous retrouvons Dr Kofi Agbetiafa, avoir été médecin pédiatre, expert en santé publique.
6: Contrairement au paludisme, dans le microbe qui entraîne le paludisme, on appelle parasite plasmodium. Au niveau de la dengue, le microbe qui l'entraîne, nous l'appelons un virus, et précisément le virus de la dengue. Les signes, c'est vrai, ne sont pas spécifiques pour la dengue. C'est des signes qu'on peut trouver dans beaucoup de maladies, hein, comme des maladies de paludisme, la fièvre typhoïde, fièvre jaune et autres. En général, c'est une fièvre brutale qui arrive avec des maux de tête, des douleurs un peu partout dans le corps, des nausées, de la anorexie, c'est-à-dire ne plus avoir envie de manger, des vomissements. En plus de ces signes, on peut trouver des signes de gravité, comme des hémorragies un peu partout. La personne peut commencer par saigner, des orifices naturels de la bouche, le nez, ainsi de suite. La personne peut vomir du sang ou...

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6: Il est 13h.
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0: Ja, danke, Kiki. Das war was uns Heimat von Provinz. Wegen der Zeit könnten wir jetzt anfangen mit der Rubrik Deutsch für die Anfänger. Gut, wir sind in der Rubrik Deutsch für die Anfänger. Herzlich willkommen, Olivier und Egbatau. Wie geht es euch?
1: Ja, sehr gut. Und dir?
2: Gut. Und dir?
0: Prima.
1: Danke.
0: Alles klar bei mir.
1: Danke.
0: Kiki sagt immer, alles klar bei, bei ihm.
2: Ja. Natürlich.
0: So, also heute es geht es um einen kleinen Dialog,
1: ja.
0: Oder?
1: Ja,
0: so.
1: es geht um einen kleinen Dialog für die Anfänger.
0: Anfänger.
1: Ja. Ein petit Dialog pour les débutants.
0: Tout à fait.
1: Nicht wahr?
2: Ja, natürlich.
1: Danke.
2: Bei ihm. Rubrique Anfänger, ja.
1: Ja, Rubrique Anfänger, la Rubrique débutant. Anfänger. Also, hallo Olivia, was machst du für ein Gesicht?
2: Och, ich mag mein Pausenbrot nicht. Brötchen mit Salami.
1: Wollen wir tauschen? Ich habe Schwarzbrot mit Käse.
2: Das ist nett.
1: Guck mal, da kommt Tobias.
0: Guck mal, da kommt Tobias. Könnten Sie noch einmal wiederholen, bitte?
1: Gerne.
2: Okay. Hallo, Olivia. Was machst du für ein Gesicht?
1: Ach, okay. Ich mag mein Pausenbrot nicht. Brötchen mit Salami.
2: Wollen wir tauschen? Ich habe ein Schwarzbrot mit Käse.
1: Das ist nett.
2: Guck mal, da kommt Tobias.
0: Danke, guck mal, da kommt Tobias. Jetzt die Erklärungen.
1: Danke, danke, Jeanne. Also, hallo Olivia. Das heißt einfach, salut Olivia. Ça veut dire, salut Olivia.
2: Okay, was machst du für ein Gesicht? Pourquoi cette mine? Das Gesicht, autant pour moi, das Gesicht, c'est le visage ou la physionomie. Ein Gesicht machen, présenter une mine.
1: Ja, présenter une mine, pour ne pas dire présenter une sale mine.
2: D'accord.
1: Ou une mauvaise mine.
0: Schlechte.
1: Ja, schlechte Laune sein.
2: Mm.
1: N'est-ce pas?
2: Ja.
0: Genau.
1: Och, ich mag mein Pausenbrot nicht. Oh là là, je n'aime pas mon pain, je n'aime pas mon goûter. Voilà, ou bien mon pain du goûter. Donc nous avons das Brot. Nous avons d'abord le verbe mögen, qui est conjugué à la première personne du singulier. Ich mag, ça veut dire aimer. Aimer. Mögen, mag. Also, nous avons das Pausenbrot. Das Pausenbrot, c'est le goûter, en quelque sorte, ou bien c'est le pain de la pause, pour traduire mot à mot. Et donc, die Pause, c'est la pause, das Brot, le pain. Danke.
0: Bitte, Olivier.
2: Ja. Brötchen mit Salami. Brötchen mit Salami. De petit pain avec du salami. Tout court. De petit pain avec salami. Donc, Brötchen, c'est le petit pain. C'est-à-dire Stück Brot.
1: Donc, wollen wir tauschen? Veux-tu qu'on change ou qu'on échange? Veux-tu qu'on échange? Donc, nous avons le verbe tauschen ici principalement. Le verbe tauschen veut dire échanger. Donc, ils vont échanger le Brötchen mit Salami. Avec l'autre que l'autre a. Voilà. Weiter, danke.
2: Mm-hmm. Ich habe Schwarzbrot mit Käse. Ich habe Schwarzbrot mit Käse. J'ai du pain noir avec du fromage. Das Schwarzbrot, le pain noir. Bon, le pain noir, c'est ça. Donc, des Käse, c'est le fromage. Donc, ich habe, ici, c'est le verbe haben qui a été conjugué à la première personne du singulier. C'est-à-dire l'auxiliaire, quoi. L'auxiliaire avoir qui a été conjugué là. Première personne du singulier. Mit, c'est une préposition entraînant le datif.
1: Tout veut dire avec.
2: Avec, qui veut dire avec aussi, voilà. Exactement.
1: Eh bien, donc, comme il a accepté qu'on échange maintenant, il dit qu'il accepte qu'ils échangent le Brötchen mit Salami et puis Brot mit Schwarzkäse. Schwarzbrot mit Käse.
0: Käse.
1: Donc, il dit, donc, il est content, il dit, das ist nett. Das ist nett. Das ist nett, ça veut dire, c'est gentil.
0: C'est gentil.
1: Nett, gentil. Mm. Danke.
2: Also, guck mal, da kommt Tobias. Guck mal, da kommt Tobias. Regarde, Tobias arrive. Donc, et le verbe gucken.
1: Gucken.
2: Bien, cooken, ouais, ça dépend du lieu de l'allemand, mais souvent on dit cook mal. Le verbe cooken qui a été conjugué ici, bon, et c'est à la forme impérative. Cook mal, ça c'est à la forme impérative du. Je sens que c'est la deuxième personne du
1: singulier.
2: Oui, à la forme impérative. Cook mal, donc regarde, ou bien, voilà, regarde. Donc, da kommt Tobias. Tobias arrive. Le verbe kommen, ici aussi, qui a été conjugué à la troisième personne du singulier. Voilà, donc c'est kommen, l'infinitif, donc kommt, donc comme c'est Tobias, donc c'est conjugué à la troisième personne du singulier. Donc aujourd'hui, donc kommen ici c'est arrive ou bien et vient Tobias.
0: Danke, Olivier und Egwatau für Deutsch für die Anfänger. So, das war Deutsch für die Anfänger. Jetzt eine kleine musikalische Pause.

0: Benzuka, na und, machen wir weiter mit dem Sprichwort der Woche.
1: Wie lautet das heutige Sprichwort?
2: Mit dem Speck fängt man Mäuse. Mit dem Speck fängt man Mäuse. On n'attrape pas les mouches avec du vinaigre. On n'attrape pas les mouches avec du vinaigre. Alors, der Speck, et c'est le premier mot de la phrase proverbale allemande qui a son pluriel dit Specke. Et cela veut dire le lard. Pour ceux qui ne connaissent pas exactement le sens de ce mot, ça veut dire couche de graisse qui se trouve entre la peau et la chair du porc. Voilà, c'est couche de graisse qui se trouve ou bien qui existe entre la peau et la chair du porc. Alors, au-delà de ça, nous avons Speck ansetzen. Speck ansetzen, c'est une expression pour désigner quelqu'un qui a grossi, bien qui grossit quoi. Donc, c'est le verbe grossir tout court qui veut dire Speck ansetzen. Also, speckisch, ça c'est l'adjectif qui est dérivé de Speck ou des Speck ou des Speck ansetzen. Donc, speckisch pouvait dire grasseux. Grâce à quelqu'un qui est gros, voilà. Alors le deuxième mot qui est un verbe de la phrase proverbale allemande est fangen. Voilà, il veut dire attraper, capturer, prendre, saisir. De là découle le nom der Fang. Der Fang, c'est la prise, la capture ou la pêche. Also, au-delà de ça, nous avons dit fenge pour dire les cerfs. Les cerfs, quand on parle des cerfs, je pense que ça me donne l'idée des oiseaux, quoi, c'est-à-dire les pattes des oiseaux, c'est-à-dire leurs griffes là, comment ils font pour serrer leur proie là. Donc les cerfs, c'est les griffes voilà pour dire les cerfs. Donc die Fangfrage c'est la question piège ou la trappe nigo. La question piège ou la trappe nigo. Also eine Fangfrage stellen, c'est poser une colle, c'est-à-dire poser une colle. Et alors, le troisième mot, c'est die Maus. Die Maus, le pluriel, ça fait die Mäuse, veut dire la souris. Alors, weiße Mäuse sehen, ça c'est une expression idiomatique pour désigner quelqu'un qui a des hallucinations. Tu hallucines. Donc, weiße Mäuse sehen. Weiße Mäuse sehen pour dire avoir des hallucinations. Also, die Mäuse. En tête exact, die Mäuse aussi a aussi un autre sens. Ça a le sens du fric, l'argent. Voilà. Au-delà de ça, nous avons l'avant-dernier mot qui est die Fliege. Die Fliege, la mouche. Die Fliege, la mouche. Alors, der Essig, qui est le dernier mot de la phrase proverbale allemande, qui veut dire le vinaigre. Et c'est tout pour aujourd'hui.
0: Donc, Olivier, das war Sprichwort der Woche. Jetzt DW Deutsch mit dem Deutschtrainer.
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0: Olivier?
2: Ja.
0: Hey, Olivia. Pourquoi cette mine? Hey, Olivia. Pourquoi cette mine?
2: Hey, Olivia. Was machst du für ein Gesicht? Hey, Olivia. Was machst du für ein Gesicht?
0: Egwatao. Wie sagst du auf Deutsch? Nous devons vite terminer ce travail. Alors, au travail. Nous devons vite terminer ce travail. Alors, au travail.
7: Wir sollen mit dieser Arbeit fertig sein. Also, nicht ran an den Speck. Wir sollen mit dieser Arbeit fertig sein. Also, nicht wie ran an den Speck. Danke.
0: Das war, wie sagt man, auf Deutsch.
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1: Welcome to Business English. Bienvenue à notre émission consacrée à l'anglais commercial aux États-Unis. Dans ce programme, vous participerez à des voyages d'affaires, à des conversations téléphoniques, à l'échange de messages e-mail et à des interviews. Au micro, Michel Joseph. Dans cette leçon, nous allons vous présenter trois personnes d'affaires qui vont être interviewées au cours des prochaines leçons. Charles Blake, Mike Epstein et Shirley Graham. Kathy, Gary et Elizabeth vont faire des commentaires sur leurs invités. Tout d'abord, ils vont dire où ils vivent, le verbe « to live » au présent. « He lives in Beijing, China ».
2: « Mr. Blake lives in Beijing, China ».
1: Il vit à Pékin, en Chine. « He lives in Sunnyvale, California ».
2: « Mr. Epstein lives in Sunnyvale, California, in Silicon Valley ».«
1: In Silicon Valley », une région virtuelle où se trouvent de nombreuses compagnies informatiques et de haute technologie. « Silicon Valley ». Ensuite, ils vont parler de leur travail, le verbe « to work » au présent. « He works for International Robotics ».
2: « He works for International Robotics, a Chinese company ».
1: Il travaille pour a Chinese company, une compagnie chinoise. He works for Advanced Technology, an American company, une compagnie américaine. Que font ces compagnies? Vous allez découvrir le verbe to manufacture, fabriquer.
2: International Robotics manufactures industrial robots.
1: Par exemple, vous allez entendre International Robotics manufactures industrial robots. Fabrique des robots industriels. Produire industriellement. L'autre compagnie, Advanced Technologies makes computer components. Fabrique des pièces d'ordinateur.
2: Advanced Technologies makes computer components.
1: Computer components. Le verbe to make est passe-partout. Il peut s'appliquer dans tous les contextes. Vous l'entendrez beaucoup. It's a high-tech company. C'est une compagnie de haute technologie.
3: So it's a high-tech company.
1: High-tech company. She is his boss. Elle est son chef.
2: Ms. Graham is Mr. Epstein's boss. She's a vice president at Advanced Technologies.
1: Boss. Le directeur, le chef, ou la directrice, ou l'exécutif. She's a vice president. Elle est la vice-présidente. Écoutons la conversation qui suit. Listen.
2: Our first guest will be Charles Blake. Mr. Blake lives in Beijing, China. He works for International Robotics, a Chinese company.
3: What kind of company is it?
2: International Robotics manufactures industrial robots.
3: Robots? So it's a high-tech company.
2: Yes, it is. Then, in another program, we'll interview Mike Epstein. Mr. Epstein lives in Sunnyvale, California, in Silicon Valley. He works for Advanced Technologies, an American company.
3: That sounds like a high-tech company, too.
2: Yes, Advanced Technologies makes computer components. The third person we'll interview is Shirley Graham. Ms. Graham is Mr. Epstein's boss. She's a vice president at Advanced Technologies.
1: Écoutez et répétez. Listen and repeat.
2: Mr. Blake works for International Robotics, a Chinese company.
1: Il travaille pour International Robotics, une compagnie chinoise.
2: International Robotics manufactures industrial robots.
1: Fabrique des robots industriels.
2: Mike Epstein works for Advanced Technologies, an American company.
1: Une compagnie américaine.
2: Advanced Technologies makes computer components. Shirley Graham is Mr. Epstein's boss. She is a vice president at Advanced Technologies.

0: Et c'est tout pour cette leçon de Business English, l'anglais commercial. That's it for today. Until next time, à la prochaine fois. English USA vous présente African Voices in Conversation, des conversations en anglais qui ont attrait à la vie quotidienne au Sénégal. C'est dur d'être coach, encore plus au lendemain d'une défaite. Ce coach amer a décidé de rester fidèle à son poste. Cela signifie clairement au journaliste Salif qu'il ne démissionnera pas. Nous allons écouter cet entretien plutôt tendu. Vous répondrez par vrai ou faux, true or false, à ces énoncés. 1. Pour le coach, le championnat n'était pas un désastre. 2. L'article de Salif critiquait vraiment la veste du coach. Vous allez maintenant répondre à ces trois questions. 1. Pour le coach, comment étaient les joueurs? 2. Combien de buts l'équipe de coach a-t-elle encaissé? 3. Comment se termine l'entretien? Vous allez enfin apprendre des mots en relation avec le football et la défaite et comment exprimer le regret avec if. Nous allons écouter cet entretien plutôt tendu.
1: Hello listeners. Today, our guest is the coach of our national football team. It's good to be here. Coach, don't you think the championship was kind of a disaster?
2: I disagree. We played and we lost. Where is the disaster? It's just a game.
1: What are your feelings after what I would call a disaster?
2: I feel sad, of course. Hearing the tears of the children, the screams of the women, the fury of the man, it gave me feelings of shame, but also anger. Anger at the press.
1: Let's talk about the match. Why did the team concede 8 goals and score only 2 goals?
2: Our team was the best it has ever been. If the press wasn't hard on the team, we would have scored more goals.
1: The press? What press?
2: All the national press. Especially you, Salif.
1: What did I do?
2: You criticized my yellow coats. I read your article. If you think I will resign, you're crazy.
1: Okay, back to the matches. What didn't work with the football team?
2: If the press respected me, I would have perfectly managed the team.
1: Let's talk about Ndiougou Drogba, the playmaker. What happened to him?
2: No, sorry. Let's talk about my yellow coat. Why did you criticize it?
1: If you will remember, I didn't criticize it. I only wrote that you had a green cap, a yellow coat, and red shoes.
2: Yes, green, yellow, and red. I'm a patriot.
1: All right, coach. One more question.
2: No more questions. Goodbye.
1: I guess that's all for today. We'll come back when the coach is in a good mood.
0: Nous avons entendu le coach et Salif, le journaliste. L'énoncé 1 est vrai. Pour le coach, le championnat n'était pas un désastre. L'énoncé 2 est faux. L'article de Salif critiquait vraiment la veste du coach. Voilà les réponses aux questions. 1. Pour le coach, comment étaient les joueurs? Ils étaient les meilleurs. 2. Combien de buts l'équipe du coach a-t-elle encaissé? 8 buts. 3. Comment se termine l'entretien? Le coach l'arrête. Répétez et retenez ces mots en relation avec le football. Une équipe de football. A football team. Un but, a goal. Encaisser un but, to concede a goal. Marquer un but, to score a goal. Le meneur du jeu, the playmaker. Répétez aussi des mots qui sont du domaine de la défaite. Désastre, disaster.
3: Triste, sad. Larmes, tears. Cris, screams. Honte, shame. Répétez enfin cette phrase.
2: If the press wasn't hard on the team, we would have scored more goals.
3: Ces phrases au conditionnel avec if expriment également un regret à cause d'une action non réalisée. Vous avez entendu if suivi d'un verbe au passé, ensuite would suivi d'un verbe à l'infinitif sans to. Voilà un autre exemple.
2: If the press respected me, I would have perfectly managed the team.
3: Nous avons entendu le coach et Salif dans cet entretien plutôt tendu. Vous avez appris des mots relatifs au football et à la défaite et aussi comment exprimer le regret avec if, des phrases au conditionnel. À très bientôt. 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

0: Aujourd'hui, Martin est chez le dentiste pour se faire soigner les dents. Today, Martin is at the dentist. Au cours de cette leçon, vous allez apprendre à décrire une action en cours. English USA est diffusé en direct de Washington au micro Michel Joseph. Aujourd'hui, vous allez apprendre à décrire une action qui se déroule. Martin se fait soigner les dents. Il a confiance à son dentiste et n'a pas trop peur. Martin trusts his dentist. Martin a confiance à son dentiste. Martin trusts his dentist and is not too scared. Il n'a pas trop peur. Vous savez, il faut aussi posséder les qualités personnelles pour devenir un bon dentiste. Martin décrit ses symptômes et l'endroit exact de la dent qui lui fait mal. It's on the right side. C'est la dent qui se trouve à droite. It's on the right side. Le dentiste est très prudent. Does that hurt? Does that hurt? Lorsqu'il est en train de frapper la dent. Cela vous fait mal? Does that hurt? Écoutons leur conversation avant que le dentiste commence son travail.
1: How are you, Martin?
2: Fine, I think.
1: Any problems with your teeth?
2: I think I have a problem with one.
1: Tell me which one.
2: It's on the right side, all the way back.
1: Is it an upper or lower tooth?
2: The lower right side.
1: Let's take a look. Open your mouth.
2: What are you doing?
1: Sorry, I dropped the mirror.
2: Isn't that bad luck?
1: Not for a dentist. Open up. I'm looking at that tooth. Is it this one?
2: Yes.
1: Okay. I'm tapping on the side. Does that hurt? I'm drilling out the old filling now. Just a little more. Can you feel that?
2: Uh-uh.
1: I'm washing it out now. There, that looks good. You can relax now.
2: You're not finished, are you?
1: I'm finished with the drilling. Unless I find something else, I haven't checked everything. First, I'm going to fill this tooth. Relax a minute.
2: How long have you been a dentist, Dr. Jensen?
1: About 6 years. I was working in Southern Maryland before I moved to Baltimore. I joined Dr. Cohen here about a year ago.
2: Is Dr. Cohen going to retire?
1: Yes, but not soon. In a few years. He doesn't want to work so hard.
2: That's nice for both of you.
1: Yes, it is. Okay, I think we're ready.
0: Pour décrire une action en cours, on utilise le présent du verbe être ou to be, du verbe to be, accompagné du verbe qui décrit l'action. Par exemple, I'm giving you a shot. Je vous fais une piqûre. I am giving you a shot. Ou bien, I am pressing on your jaw. J'appuie sur votre mâchoire. I am pressing on your jaw.
1: Now, that wasn't too bad, was it?
2: Not bad.
1: But we aren't finished. Just relax.
0: Exerçons-nous avec un peu de vocabulaire. Essayons d'utiliser ces verbes que l'on a entendus au présent avec des expressions que vous avez déjà entendues ici avec Martin Lerner chez son dentiste. Voyons le verbe to fill, rempli, dans le cas de remplir un plombage. Filling, un plombage. Le dentiste dit the filling is cracked. I'm going to fix your filling. Je vais réparer votre plombage. To give, donner. Le verbe en exemple. I'm giving you something to stop the pain. Je vous donne quelque chose pour arrêter la douleur. Ou contrôler la douleur. I'm giving you something to stop the pain. « I'm going to fill this tooth. Je vais faire un plombage à cette dent. I'm going to fill this tooth. To tap, frapper légèrement. I am tapping on the tooth. I am tapping on the tooth. Je frappe légèrement la dent. Take care. Elle demande, la dentiste ou le dentiste, lui demande, do you take care of your teeth? Est-ce que vous prenez bien soin de vos dents?

was this visit at the dentist? Comment était cette visite chez le dentiste? J'espère que vous n'avez pas eu trop mal et que vous avez bien appris à décrire une action en cours. I'm saying goodbye. Je vous dis au revoir et à la prochaine. In the meantime, have a great practice and a great week. Until next time, take care of yourself. Prenez bien soin de vous-même. Goodbye.

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1: 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Toujours prêt à servir, toujours en action, toujours debout. 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
1: fiers
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6: Allez bien garni.
7: La préparation est mine blanc. Et que bon examen ne match là la vacha et une annuelle. Démarrage avec comme ça na on. Tu t'es préparé.
8: Miguel est arrivé aujourd'hui.
6: Et bah t'es démarrage en Côte d'Ivoire, mais là, Mais il y a des gens qui ont fait des choses. 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
2: on va dire que tu sois fidèle à corps
0: maintenant. On va dire que mulo.
2: Ole quand même, il y a ce monde pourquoi son nom est tout dit non là. 90 96 35 91 36 73 75
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2: Allô, bonsoir. 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Allô.
3: Allô.
2: Bonsoir.
3: Bonsoir.
2: Ma oui, tere.
3: Ma ben tere. Ma ne vous allez la lumière.
2: Oui, je
3: vais aller. Mais bien, non, tu vois, tu risques de voir aussi la balle à l'île. Mais il y a capla l'eau. Ah ben, au son. Et il y a bangi. Je buvais pour Kouliko. Assis ma foi, ma foi. Il y a des gens pour tout, mais je vais voir, mais il y a des gens qui sont
1: là. Les gars, ma croissance.
3: Oh, tu vois, non, pour tout.
2: Oh,
3: pour tout. Oh, tu vois, maman. 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
2: 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Bonsoir.
4: Bonsoir, moi.
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4: Mm.
2: 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Mm. Mm. Allô?
5: Allô?
2: Bonsoir.
5: Bonsoir, allô?
2: Mognolo.
5: Omenefa, allô?
2: De comment y'en quoi?
5: On a mis Chantal Ouba.
2: 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Chantal, y'a dit.
1: Mi hogwe.
5: Mi hogwe.
2: Oye, On va chercher tu veux
0: Nous sommes sur l'île.
2: Il y avait vérité.
0: Il y avait vérité. Il y avait ça. Il y avait
2: ça. Il y avait ça. Il y avait ça.
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evitaré battre les bras là. Est-ce que mon ami a sauvé? Oui. Hein? Oh, y'en a plein qu'on y met. Toc, oui, s'en fout. Qui dit sur ça? Et là, vous viens à Godot. Allez, viens, voilà. 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

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Eh, quoi, quoi, quoi.

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Ah oui. La belle lumière. Les doula samebe pavé agira. A nous le boss. Et vous trois les gourmands. Oui.

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Eh, non, les filles, mais quoi, beaucoup de gens. Notre radio Canal FM, on va nous témoigner. À deux de la famille, à quoi t'as quelqu'un. Ah ouais. Eh, tu vois, tu m'as mis. Eh, tu vois, visite, visite,

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Bernard m'appelle Godo Godo Godo, restaurant la main du patron. Eh oui, et moi, maman Mireille, Ayako, maman Adèle, monsieur Claude. Comment, à quoi tu veux l'amener?

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premier boy. Top oui, à deux coups sur là. Hein? Hein? Oui. Est-ce que oh. Agora que tu as mis le bobo pour pas que tu aies le canal, hein?

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Maman Victoria, le restaurant Victoria. 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

Monsieur le maire, c'est nous bien. 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

Elle est Maman Francisca, elle est À quoi tu veux, non? Ça, du coup, oui. Ah, oui, tu as Jovi. Eh. Mais ça, pour moi, quoi, ça, qui est un autre, mais quoi, ça, mais il y a dit, non? Mais toi, du coup, oui, tu m'en as dit, oh, non, ça y est.

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Donc oui, mais c'est faux. Et nous, les signes, même quand les canaux ferment, nous, c'est moi, dis, les Akbagas, c'est bon, bon, la mère. Et donc, oui, là, oui, t'as vu. Oui, c'est bon, les gilos. Oh!

Ah, oh.

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3: Il est 18h.

0: l'édition bilan sur Canal FM, les titres. Le meeting du cadre national de concertation pour le changement CNCC prévu pour dimanche 12 juillet à Vaughan n'aura plus lieu. La manifestation est reportée selon les dernières nouvelles. Bien sûr, on fait le point dans cette édition. Le ministre de la Santé appelle à la vigilance et à l'adoption des bons gestes face au cas, bien sûr, de dengue enregistré dans le Grand Lomé. Cette maladie virale transmise par les piqûres de moustiques connaît une progression préoccupante depuis le début de l'année. Nous en parlerons également dans cette édition bilan de ce samedi. Merci pour votre fidélité. Voici le journal bilan.
1: 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Maxime Akakbo.
0: Le cadre national de concertation pour le changement CNCC poursuit sa mobilisation à l'intérieur du pays. Après un premier rassemblement organisé à Lomé en mai dernier, la coalition qui réunit plusieurs partis de l'opposition et des organisations de la société civile annonce un meeting politique demain, 12 juillet, à la place des fêtes de Vaughan. Dans une correspondance adressée le 24 juin au ministre de l'administration territoriale, les responsables du gros groupement précisent que cette rencontre sera consacrée à l'analyse de la situation sociopolitique nationale. Ils entendent informer les populations sur le contexte politique actuel et échanger avec elles sur les principaux enjeux du moment. Nous écoutons David Osser, porte-parole du Front citoyen Togo Debout.
2: Pour l'heure, le peuple n'est pas encore totalement dans cette posture où en 2017 et en 2018, il était dans cette posture. En 2012, le peuple était dans cette posture. Donc, il faut retourner, je crois, vers le peuple et expliquer ce qui est en train de se faire. Vous savez, la Cour de justice, moi, je reste convaincu que nous en parlons beaucoup, mais peut-être qu'à quelques dizaines de kilomètres d'ici, les gens ne savent même pas qu'il y a un arrêt qui a été rendu. Donc, il faut prendre le temps de construire cela. Et il faut descendre sur le terrain, expliquer aux gens que la mauvaise gouvernance a été soutenue par, justement, tout ce que les gens ont fait pour rester au pouvoir. Au lieu de travailler pour la nation, ils voyaient comment je fais pour rester au pouvoir. Et ça explique les inondations, les difficultés. Donc, expliquer aux gens la réalité de la situation. Et ensuite, reconstruire la mobilisation. Mais si ça se fait, vous êtes deux blocs, vous êtes trois blocs, comment est-ce que vous voulez que les gens le comprennent? Nous, au niveau de la société civile, on a été clair. Nous pensons effectivement qu'il faut travailler pour une convergence. C'est important. Si nous entrons dans une convergence et que nous ne prenons pas le temps de bâtir quelque chose pour renforcer la confiance, cette convergence va éclater. Ce sera pire qu'avant.
0: Avec ce meeting, les organisateurs entendent également remobiliser la population, notamment celle de l'intérieur du pays. Ils souhaitent s'appuyer sur l'arrêt rendu par la Cour de justice de la CEDEAO concernant la réforme constitutionnelle pour maintenir la pression sur les autorités et réaffirmer leur appel à un retour à l'ordre constitutionnel. David Dosset que nous retrouvons.
2: Deux années de lutte, et donc il ne s'agit surtout pas de rester là, les bras croisés en disant « ça y est, nous avons gagné ». La CJ de la CEDEAO a dit que c'est un coup d'État, donc la CEDEAO viendra faire le travail à notre place et faire partir un régime illégal. Nous savons tous que ce ne sera pas le cas. Et donc c'est pour ça que nous avons attiré l'attention en disant « c'est bien, nous avons une victoire importante, mais ne cédons pas à l'euphorie, comme on le fait souvent malheureusement au Togo ». Ne cédons pas à la passion. Il y a encore un travail à faire en termes d'organisation, en termes de structuration, en termes de convergence à construire, mais sur la base de la confiance et de certaines valeurs importantes. Et c'est comme ça que nous allons structurer progressivement, sans se presser, l'action sur le terrain. Et je pense que si nous le faisons, avec cet appui institutionnel et juridique que nous avons aujourd'hui, il y a de fortes chances que l'aboutissement de la lutte intervienne, mais certainement pas dans l'euphorie, et c'est pour cela que nous avons voulu attirer l'attention.
0: Rappelons que le meeting du cadre national de concertation pour le changement prévu pour ce 12 juillet à Vaughan n'aura plus lieu. La manifestation est reportée à une date ultérieure. Le Front touche pas à ma constitution estime que le Togo traverse une situation de vide constitutionnel. Son porte-parole, Nathanaël Olympio, est revenu sur cette qualification lors d'une récente sortie médiatique consacrée aux implications de l'arrêt rendu par la Cour de justice de la CEDEAO. Selon lui, les institutions actuellement en place ne reposent plus sur une base constitutionnelle régulière. Il affirme que les procédures ayant conduit à l'adoption de la nouvelle constitution n'ont pas respecté les exigences juridiques et les principes de bonne gouvernance prévue par les tests. Pour lui, ces éléments justifient l'utilisation de l'expression vide constitutionnelle et renforcent l'appel du Front à un retour à l'ordre constitutionnel. Nous écoutons Nathanaël Olympio, porte-parole du Front Touche pas à ma constitution.
3: En principe, selon la constitution qui était en vigueur, l'élection présidentielle devrait se tenir en 2025 et plus précisément entre février et mars. Donc, à partir du moment où l'élection n'a pas eu lieu à cette date-là et que le président de la République qui aurait dû être élu n'a pas pu prêter serment, la conclusion est que le jour où le mandat qui était en cours prenait fin, c'est-à-dire le 3 mai, à partir de ce moment, le Togo est entré dans un vide constitutionnel. Parce que il n'y a pas eu de prestation de serment par un président de la République élu selon le calendrier constitutionnel qui était fixé. À partir du moment où le texte fondamental n'a pas été respecté, et que les échéances d'élection présidentielle n'ont pas été respectées, le vide constitutionnel est établi. Qu'il soit comblé par quelque chose d'illégal, d'illégitime, ça c'est un autre débat. Mais le vide, il est avéré.
0: Mais pourquoi le Front touche pas à ma constitution parle-t-il de vide constitutionnel? Élément de réponse avec Nathanaël Olympio.
3: Ce qui permet d'affirmer, c'est le fait que l'action constitutionnelle qui a été posée ne respecte pas la constitution, justement. Le fait d'avoir remplacé la constitution dans des conditions d'abord qui sont douteuses et le timing, c'est-à-dire le moment où ça a été fait, et c'est pas approprié et c'était pas du tout opportun. Les gens qui l'ont fait, l'Assemblée nationale qui a procédé à cela, dont le terme était déjà dépassé, donc il n'avait plus aucun mandat à apposer un acte de cette importance. Et ensuite, on se rend compte que finalement, tout cela, toute cette gymnastique a été fait pour simplement éviter justement de participer à une élection présidentielle. Le but, c'était d'éviter la limitation de mandat et de permettre à M. Fonia Singbe de conserver le pouvoir de manière détournée. À partir de ce moment, le constat, il est clair, la conclusion politique est claire, le vide constitutionnel est avéré.
0: Le président de l'Alliance des démocrates pour le développement intégral a dit, Aimé Gogué, réagit à la suite politique, à la situation politique actuelle au Togo. Dans une récente sortie médiatique, le député est revenu sur le fonctionnement du cadre permanent de concertation dont il remet en cause le rôle et la capacité réelle de produire des décisions consensuelles. Aimé Gogué, que nous écoutons.
4: Vous savez, nous avons participé à ce processus depuis très longtemps. Ça répond à notre philosophie, à notre conception de la vie politique dans le pays. Nous nous sommes convaincus au niveau de la DI qu'il faut un dialogue permanent entre la classe politique togolaise et que ce soit un dialogue interne. Donc, a priori, nous étions pour la création de la CNAP et puis ensuite du CPC. Donc, c'est trouver un cadre dans lequel on discute des problèmes. Mais des problèmes se sont posés. On ne peut pas avoir un CPC où on suppose avoir des partis politiques significatifs et faire une révision constitutionnelle sans que les membres du conseil ne soient consultés. On ne peut pas aller aux élections lorsque les membres du CPC demandent à avoir des conclusions de l'audit du fichier électoral par l'OPELF. On ne leur donne pas. On ne peut pas avoir le CPC. On avait des problèmes avec la CENI pour être créée. On a soulevé à maintes reprises cette CENI. Ça n'a pas été pris en compte. Non, c'est pas possible. Et puis ensuite, si vous prenez la configuration du CPC actuellement, il y a beaucoup de partis politiques qui sont représentés dans le pays, qui ne font pas membre. Parce que comment vous pouvez concevoir une organisation censée discuter des problèmes, véritables problèmes, sans des interlocuteurs représentatifs? Ce n'est pas normal.
0: Selon l'ADI, ce dysfonctionnement s'explique par l'attitude des acteurs qui composent le cadre. Le parti estime que certains membres ne s'inscrivent pas pleinement dans les principes qui devraient régir le CPC, mais répondent plutôt à des logiques extérieures à l'esprit même de l'instance. Nous retrouvons Aimé Gogué.
4: Nous pensons que le gouvernement a mis des gens qui sont favorables à ces positions. C'est pas possible. Nous avons proposé que on tienne compte vraiment des partis représentatifs dans le pays. Même le CPC actuellement, le président du CPC. Si on tient compte des textes qu'ils ont actuellement, son mandat est fini depuis longtemps. Chaque président est nommé pour une session. Ça fait, je ne sais pas, 4 ou 3 sessions, il est là. C'est pas normal. Ouais, donc, et ensuite, c'est des partis qui n'ont pas de représentation. Je comprends qu'au début, le gouvernement ait mis en place des CPC en tenant compte des partis représentatifs, des partis qui ont participé aux élections. Ça, il n'y avait pas d'autres critères, ils l'ont fait. Mais depuis, il y a plusieurs élections. Lorsqu'il y a plusieurs élections, donc vous devez en tenir compte pour recomposer le CPC. Si vous n'en tenez pas compte, donc ça ne va pas. Il y a des partis qui n'ont aucune représentation sur la scène nationale. Ils sont des partis politiques, mais un individu peut se lever pour être membre du CPC, ce n'est pas normal.
0: Autre sujet dans ce journal, le mouvement Martin Luther King, la Voix des Sans-Voix, plaide pour des actions concrètes et anticipées en ces périodes de grandes pluies. Pour son président, le pasteur Docomi, les pluies diluviennes enregistrées les 29 et 30 juin dernier doivent servir de leçon. Il estime qu'il est nécessaire de repenser les stratégies de gestion des inondations en privilégiant des mesures prises bien avant l'arrivée des pluies afin de réduire les dégâts et protéger la population exposée. Pasteur Docomi, que nous écoutons.
5: Le réel problème, c'est que dès que les pluies vont terminer, vous ne verrez personne agir encore. Et c'est quand il va pleuvoir que nous tous, nous allons nous mettre en action. Quand ça va finir aujourd'hui, personne ne va s'engager à revoir ces lieux-là qui sont inondés pour anticiper, pour trouver des solutions. C'est pendant la saison sèche qu'on essaie de mettre des choses, des dispositions en place, quitte à être testé quand il y aura la pluie. Les dispositions mises en place pendant la saison sèche, on ne peut pas les tester que quand il pleut. Et c'est quand il pleut, on voit qu'il y a des failles, il y a des dysfonctionnements. Mais on ne le fait pas. Mais c'est quand il pleut que nous tous, tout le gouvernement, tous les maires, tout le monde, on voit tout le monde se mobiliser. Aller dans la pluie, aller dans les eaux, rester même dans la pluie, recevoir tout ça là. Et puis après, on ne fait rien. Voilà, c'est un peu ça. Donc nous, on est allé loin pour demander les états généraux de l'habitat et de logement. Les états généraux nous permettront de repenser comment nous habitons, comment est-ce que les gens se logent. Donc, si on ne le fait pas ainsi, on ne pourra pas avoir une politique durable de logement. Aujourd'hui, les changements climatiques, les pluies que nous avions entre-temps ne sont plus les mêmes pluies. Les pluies aujourd'hui avec beaucoup de violence, des précipitations qui sont imprévisibles, qui arrivent et personne ne sait comment. Donc aujourd'hui, il y a les changements climatiques. Alors il faut adapter les maisons, les habitations aux changements climatiques pour ne plus rester dans les anciens temps, comme on le dit.
0: Le MMLK appelle ainsi à la tenue des états généraux sur les inondations, une initiative qui, selon le mouvement, pourrait permettre de dégager des solutions durables pour une réponse rapide face aux catastrophes et un meilleur accompagnement des ménages sinistrés. Pasteur Docomi.
5: De manière générale, on ne peut pas éviter, parce que dans les pays développés même, il y a les inondations. Ça, on ne peut pas l'éviter du coup, mais il y a des situations qu'on peut éviter. Quand nous prenons des caniveaux qui sont bouchés, des caniveaux qui ont été prévus pas avec de longues dimensions. Quand vous les voyez, des caniveaux vraiment très, très restreints, qui ne peuvent pas contenir beaucoup d'eau. Donc quand ça vient, mais ça déborde les caniveaux et ça rentre dans les maisons. Donc il faut un programme d'assainissement moderne. Nos bassins n'en peuvent plus. Et même aujourd'hui, quand vous voyez, la terre même n'en peut plus, parce que dès qu'il y a des petites gouttes, vous voyez les eaux de ruissellement, parce que la terre est fatiguée de recueillir encore de l'eau. Donc je crois quand même que personne ne peut maîtriser l'eau, mais je crois que c'est une affaire de volonté. C'est vrai qu'il faut apprécier ce que l'État fait, mais il faut aller au-delà. Donc je crois que ces pluies doivent nous permettre d'anticiper sur les choses, parce qu'on le dit, à chaque année, chaque saison, l'eau vient, ça déborde, les gens meurent, et puis après, le cycle recommence. Ce qui nous est arrivé, ça doit servir de leçon. Donc je crois que c'est une chaîne.
0: Le ministère de la Santé alerte la population sur la recrudescence des cas de dengue dans le Grand Lomé. Cette maladie virale transmise par les piqûres de moustiques connaît une progression préoccupante depuis le début de l'année. Selon les autorités sanitaires, cette situation appelle à une vigilance accrue, notamment en cette période de pluie favorable à la prolifération des moustiques. Nous écoutons Dr Kofi Agbetiafa, médecin pédiatre.
6: Pour ne pas faire la maladie, c'est connu de tous, c'est éviter de se faire piquer par le moustique, porter des habits qui couvrent une grande partie du corps. Si on a les moyens, on peut acheter des pommades répulsives et appliquer sur le corps. Ça va repousser les moustiques quand les moustiques tentent de vous piquer. Et maintenant, dans notre environnement, il faut rendre l'environnement propre. C'est important. Jeter les eaux stagnantes, ne pas autoriser ces eaux-là autour de soi. Même nos récipients que nous utilisons pour et recueil de l'eau à des usages futurs, il faut les couvrir. Et même nos jardins, les fleurs, il faut les entretenir, éviter que les moustiques ne rentrent dedans. Et maintenant, dans nos habitations, il faut que nos portes soient grillagées et nos fenêtres, et nous-mêmes qu'on dorme dans des moustiquaires imprégnés d'insecticides.
0: Le ministère invite ainsi la population à adopter les gestes de prévention, notamment en maintenant un environnement propre autour des habitations, en évitant l'accumulation d'eau stagnante et en supprimant les endroits favorables à la reproduction des moustiques. Nous retrouvons Dr Kofi Agbetiafa, médecin pédiatre, expert en santé publique.
6: Contrairement au paludisme, dans le microbe qui entraîne le paludisme, on appelle parasite plasmodium. Au niveau de la dengue, le microbe qui l'entraîne, nous l'appelons un virus, et précisément le virus de la dengue. Les signes, c'est vrai, ne sont pas spécifiques pour la dengue. C'est des signes qu'on peut trouver dans beaucoup de maladies, hein, comme des maladies de paludisme, la fièvre typhoïde, fièvre jaune et autres. En général, c'est une fièvre brutale qui arrive avec des maux de tête, des douleurs un peu partout dans le corps, des nausées, de la anorexie, c'est-à-dire ne plus avoir envie de manger, des vomissements. En plus de ces signes, on peut trouver des signes de gravité, comme des hémorragies un peu partout. Personne ne peut commencer par saigner, des orifices naturels de la bouche, le nez, ainsi de suite. La personne peut vomir du sang ou peut faire des selles avec du sang. Et là, ça rentre dans la phase de gravité de la maladie. C'est souvent compliqué à gérer lorsque ces signes apparaissent.
0: Fin de cette édition. Merci à vous de nous avoir suivis. 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Merci pour votre fidélité.
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Mesdames, messieurs, bonsoir à toutes et à tous et bienvenue dans l'émission sur Canal FM, la nouvelle génération. J'espère que vous passez bien le week-end. 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

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Separons nous en paix. Allô? Mi a se séparer en paix. À l'amiable. 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
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Pardonne-nous nos offenses comme nous pardonnons à ceux qui nous ont offensés. 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

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Vous écoutez Clinique de l'amour et Todinolo, Canal FMB, Todinolo, consultation, bien rubrique Yamari. 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On t'a aussi numéro, Kébé, numéro, Komina, Zaria. 91-35-63-75-90-86-35-35. 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
2: Si tu me le demandais, on peut bien rire de moi. Je ferai.
0: Allô?
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0: Bonsoir. Les gars, Nignon.
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3: Bon, si ça, je vais dire, on a mes vies. On a mes vies, ce sont des blessés de guerre, c'est-à-dire aux
0: divisions.
3: Bon, non, non, le roi, mais caca, maintenant, na vinha mena ele à l'église.
0: Mm.
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3: Mais il est le gars est bien posé hein, il est au tonion en tant l'auto.
0: Mhm.
3: Wa, et ben il vient le yao. Bon, et tu vas le prendre en bout. Alors que nous on a tant divisé un peu mon ami. Tu vas avoir troisième femme.
0: Mm.
3: On le tenait nene, ben bawo. Tu ne peux pas t'en sortir avec ce problème. Au dernier, nous verrons. Pourquoi t'as bon? Tu vois qu'il y a l'amour entre vous deux. Comment est-ce que tu veux faire? Tu veux encore une troisième? C'est pas possible. Que bon, ce n'y a pas pardon. À quoi veut-il n'y a qu'à pas cela, vraiment? C'est pas possible. Oui, il y en a aujourd'hui, oui, ils ont le droit de dire. Aujourd'hui, il y a un watavo. Au pire, ça, wata, maintenant, comment tu peux faire? C'est pas possible. Il y a un temps, le taux dit l'eau.
0: Elle est tout dit. Est-ce que nous nous sommes arrivés, nous ne cagnons pas nos vies, mais proches. C'est juste un conseil d'amis.
3: Nous sommes
0: tous amis. Nous sommes tous amis. Ils sont amis vélés si vous avez dit que ton grand soit.
3: Alors que nous sommes venus à Odivivo.
0: Odivivo, voir problème de Pimle ou à Meolo.
3: Ah, problème.
0: Problème de
3: bon, lui-même, il est à l'église, il est bien posé, il a du travail, mais c'est l'église, il y a un mariage. Il est dans la chorale aussi.
0: Ok. Et.
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0: 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Oui.
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0: Allô? Canal FM.
5: Allô?
0: Bonsoir.
5: Bonsoir.
0: Découle que on a mis.
5: Mankoff.
0: Mankoff.
5: Ouais.
0: Découle fond rapide. Oh, même la dernière. Il aurait dit, il aurait dit, il aurait dit, Mankoff et Nyan, Bibio Nyan, tu as bien. Ojadua. 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
0: 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Allô?
5: Oui.
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5: Parce que il y a eu des accords d'une fois. Moi, c'est une femme et des bébés déjà sont coupés. Et au moment où, après les bébés, il y a eu des états, alors on va être décidé. Non, mais en effet, il y a eu des accords. On va y parler en quoi. Alors, on va venir à l'eau. Il y a eu des accords pour qu'on va présenter le coup de Yoba.
0: Mais officialiser, mais il y avait des relations.
5: voilà. Il y a parents et abayons, on dit mais il y a des nippona, pas plus de l'idée, il y a des années. Et il est promis à mes amis, à Bobé, mais on de nous les nous voir, mais il y avait à Jambibé, il y a des années. Pas tant que nous soyons à couteau, on va se présenter. Si à quoi va d'abord, il y a, et bien les parents, bon. 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
5: 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Moi, je suis dans ce moment. Balibania, Eva, la lentille, les poteaux, on dit, Andy, le con.
0: Osvon, le nia, mais tiens. Le nia, non, tilo.
5: Je suis un peu plus de temps.
0: Merci beaucoup également pour ton témoignage. Témoignage, je vous dis, je me dis, je vous dis, je vous dis, mais là, à son nom, pas là, nous. Akpe kaka mankof, vous trouvez nous là.
5: Ok.
0: Bye bye. Yo.
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0: Allô? Allô? Allô? Allô?
4: Allô?
0: Oui, bonsoir.
4: Bonsoir.
0: Oui, oh, j'ai des cas pour mi on a mis les filles là.
4: Ah, quoi, on a bien là.
0: Ok, et non, laissez-moi bien encore.
4: Ok, après, là. Faut quand que tu le cas, vous y allez. et nous adorons notre Dieu.
0: Combien si?
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0: Mateo.
1: Parce que bon. Et c'est au premier pas.
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1: Eh,
0: parce que nous voulons dépenser énergie sous bois et chambé conséquences les.
1: Oui, on appelle de réseau pour audio.
0: Ah ouais, Mohamed, aspect ou Antoine, il y a un point de temps.
1: Ah, il y a un peu de temps.
0: Parce que vous m'avez dit, nous ne pouvons pas avoir nos postes de télévision. Jamais,
1: jamais.
0: Ah ouais, on va pas avoir nos postes, bébé. Il y a un décor, décoration.
1: Voilà.
0: Là, mais nous, on a autant que tu es là.
1: Justement.
0: Mohamed, merci beaucoup. Et Winnie, à mes côtés, qui m'ont retrouvé.
1: Merci.
0: Merci d'avoir participé à l'émission. Retrouvez-nous.
1: Retrouvez-nous.

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0: bienvenue dans l'heure des citoyens, votre émission sur la démocratie et la bonne gouvernance en Afrique de l'Ouest. 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Au Sahel, la question sécuritaire continue d'occuper une place centrale dans les préoccupations des États et des populations. Depuis plusieurs années, le Mali, le Burkina Faso et le Niger font face à une crise sécuritaire sans précédent. Pour répondre à ce défi, les gouvernements ont renforcé leur stratégie militaire, notamment à travers des opérations, des mesures exceptionnelles et une implication plus accrue des forces de défense et de sécurité. Mais dans un contexte de crise, une question fondamentale se pose. Comment protéger les droits humains et les libertés? Car même si la sécurité est nécessaire pour tous, les organisations de défense des droits humains rappellent que la lutte contre l'insécurité doit se faire dans le respect des droits humains. Nos invités sont Moussa Sawadogo, analyste sécuritaire. Vous êtes en ligne avec nous de Ouagadougou au Burkina Faso. Nous sommes aussi en ligne de Lomé au Togo avec David Dossé, responsable du Front Togo Debout, organisation togolaise de la société civile. David Dossé, vous êtes également défenseur des droits humains. Nous sommes aussi avec Dieudonné Kossi, expert en droits humains, en gouvernance et en prévention des conflits. Dieudonné Kossi, vous êtes le directeur de la clinique d'expertise juridique et sociale. Merci d'avoir accepté notre invitation. Voilà ainsi présenté le sommaire de ce programme. Top, c'est parti.
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0: Ces dernières années, plusieurs préoccupations ont émergé dans la région ouest-africaine concernant les droits humains et le respect des libertés. Je vais ouvrir la discussion par vous, Dieudonné Kossi. Quel est le constat que vous avez fait sur le cas du Sahel ces dernières années pour vous qui travaillez sur les questions des droits humains, les questions de gouvernance et de prévention des conflits dans la région?
2: Merci infiniment. Je voudrais, à l'entame de mes propos, vous remercier très sincèrement et d'avoir bien voulu nous donner vos chapitres et à travers cette émission qui m'a l'air vraiment très suivi dans la sous-région ouest-africaine et dire et véritablement que lorsque nous prenons la situation, le contexte du Sahel, notamment,

0: le Sahel central, lorsque nous prenons les pays comme le Burkina, le Mali et le Niger, on a quand même l'impression que depuis quelques années, et cette zone géographique connaît quand même une crise multidimensionnelle. Et la crise n'est pas que sécuritaire ou en termes de violence armée. Nous remarquons également qu'il y a dans ces localités un mélange d'autres situations, notamment des crises communautaires et une sorte d'instabilité politique. Vous l'avez remarqué ces dernières années avec le retour des coups d'État, avec des militaires aux commandes, ce qui n'est pas forcément, et on le voit, une bonne nouvelle pour les droits humains. Et on remarque également que tout ça engendre un déplacement massif des populations. Et donc, on a beaucoup de déplacés internes. Aussi, on le remarque, notamment par exemple au nord du Togo, on a des déplacés qui franchissent les frontières et qui, bien entendu, à la recherche du mieux-être, s'installent dans d'autres pays. Et naturellement, il y a de plus en plus une situation de pauvreté, d'instabilité et d'insécurité alimentaire. Et vous savez, partout où résonne en fait la loi des armes, la loi de la violence et tout ça, il y a un impact sur l'écosystème. Et donc, on peut quand même observer un impact en général sur le climat, les changements climatiques. Et donc, de manière globale, si je dois me résumer, je dirais quand même que le Sahel central fait aujourd'hui face à une crise multidimensionnelle, multifacette, et il est important de pouvoir appréhender la chose sous ces angles-là pour pouvoir y apporter des solutions assez appropriées et durables.
1: Les solutions, on en parlera un peu plus tard. La crise donc au Sahel central frappe la crise sécuritaire depuis plus d'une décennie maintenant. Face à l'insécurité, les gouvernements mettent en place des stratégies sécuritaires. Alors, quels sont les principaux défis face au respect des droits humains, Moussa Sawadogo?
2: Bonjour à tous. Effectivement, c'est là une question qui nous préoccupe tous parce que la question de l'insécurité va nécessairement jouer sur les droits humains, je pense, à deux niveaux. D'abord, le premier niveau, c'est du côté des assaillants, des terroristes, qui vont, dans leur guerre, évidemment, violer les droits de l'homme en ce qui concerne la mobilité des gens, en ce qui concerne la liberté de l'éducation, d'aller à l'école. Vous savez que c'est des groupes, surtout les groupes terroristes, vont bannir de leur zone occupée un certain nombre de choses. La question du genre, l'éducation de la jeune fille, l'éducation européenne de façon générale, même la mobilité des populations. Donc, et tout cela, ça fait partie aussi des droits de l'homme, la liberté d'aller, le droit à l'alimentation, le droit à l'éducation, etc., etc. Tout cela sera remis en cause et nous aurons même des situations où le droit à la vie simplement sera remis en cause. Ça, c'est de ce côté-là. Maintenant, dans la lutte contre le terrorisme, le gouvernement ou les gouvernements vont prendre un certain nombre de décisions ou poser un certain nombre d'actes aussi qui vont volontairement limiter les droits de l'homme. Si je prends la question du Burkina Faso, par exemple, quand l'État va décréter l'état d'urgence, et l'état d'urgence, je me rappelle très bien, ça veut dire que l'État va décider volontairement que sur une partie de son territoire, les citoyens n'ont plus le droit de partir, de s'y rendre, pour des raisons de sécurité. L'état d'urgence va imposer un certain nombre de restrictions en matière de mobilité, mais aussi en matière de mobilisation des citoyens pour pouvoir défendre la patrie. Ça, c'est la première des choses. L'autre élément, c'est que, en matière de liberté d'expression, il y aura forcément des couacs. Vous savez très bien, dans le cas du Burkina, du Mali et même du Niger, tout ce qui va être critique les médias vont payer un prix très fort. Tout ce qui va être critique, parce que la guerre n'est pas seulement militaire, elle est aussi informationnelle. Et à ce niveau, l'État, les conseils supérieurs de la communication au Burkina Faso, ici par exemple, va beaucoup veiller par rapport à ça. Des lanceurs d'alerte, la brigade de lutte contre la cybercriminalité va tourner à fond. Des lanceurs d'alerte seront interpellés, et des gens qui ont souvent des discours contradictoires aux discours officiels seront interpellés, souvent avec juste raison, parce que aussi c'est une période où il y a beaucoup de fake news, etc. Et donc la lutte contre les fake news va effectivement imposer un certain nombre de règles, de restrictions par rapport à un certain nombre de choses. Et tout cela va se faire dans un cadre où effectivement les droits de l'homme tels que nous le concevions avant va être interrogé. Aujourd'hui, la question qui se pose, les droits de l'homme, qu'est-ce que ça couvre exactement? Dans le cas du Burkina, on nous dira qu'il faut faire attention, les droits de l'homme, ce n'est pas seulement la liberté d'expression. Quand l'État, et ça c'est des débats, hein, j'ouvre le débat, on a entendu nos officiels le dire, que quand en période de guerre, et que l'État organise des convois au péril de la vie des soldats pour pouvoir ravitailler des zones, cela relève de la liberté, le droit à l'alimentation. Quand on va dire que l'État mobilise des moyens pour aller dans certaines zones pour pouvoir apporter des assistances humanitaires à la population, cela aussi relève des droits de l'homme. Donc, cette question, je pense que c'est une question qu'il faut l'aborder avec un sang-froid pour essayer de voir effectivement qu'est-ce qui est en train de se faire. Je pense que là où il y a le couac, c'est quand on parle de liberté d'expression. Voilà. C'est vrai que au niveau de la liberté d'expression, ça va poser un sérieux problème. Parce que les gouvernants vont nous dire, je parle du cas du Mali, du Niger et du Burkina, les gouvernants vont nous dire qu'il faut changer le narratif. On a un narratif néocolonial et tout ça. Et dans ce changement de narratif, il y a des vocabulaires qui vont s'imposer, il y a des idées qui seront rejetées. Donc, et le gros problème de mon point de vue en tant qu'observateur, le danger, c'est quand, au nom de la sécurité, j'ai souvent l'impression qu'on veut même contrôler la liberté de penser. Et je pense que c'est ça le gros problème. Parce qu'aujourd'hui, dans nos pays, il y a des choses, vaut mieux murmurer que de le dire haut et fort. Il y a des moments où il faut peut-être jouer à l'hypocrite pour avoir la vie sauve. Donc je pense que c'est à ce niveau-là que la question est en train de se poser. Et pour moi, en tout cas, en tant qu'observateur, c'est de voir un peu large pour voir tout ce qui, que ce soit du côté du gouvernement ou que ce soit du côté des terroristes, tout ce qui peut porter atteinte à la liberté de presse, à la liberté d'expression, aux droits de l'homme. Et à ce niveau, je ne suis pas celui qui est à charge contre un acteur particulier par rapport à d'autres, parce que les études que nous avons faites dans le cadre du Burkina et des études que même j'ai menées, et j'ai comme l'impression que les violations des droits de l'homme par les terroristes n'est pas assez mise en lumière. C'est comme si on se concentre essentiellement sur ce que les gouvernants font, ce qui est normal, mais je trouve que dans un esprit d'équité, il faut être assez équilibré par rapport à eux et dénoncer les violations des droits de l'homme, quelle que soit la source, que ça vienne du côté du gouvernement ou que ça vienne du côté des terroristes. Et même dans un autre cas, il y a la population elle-même, quand on prend les pays de l'AES, parce que cette crise a suscité quoi? Ça a suscité dans notre pays le chaos, la perte des repères, l'inquiétude. Et dans certains cas, on va assister comme à un repli identitaire, soit identitaire ethnique, soit identitaire religieux. Et ce repli identitaire-là va contribuer à cultiver une sorte d'extrémisme, de radicalisation, même si elle n'est pas violente physiquement, mais on le sent dans le discours. Le refus du débat, le refus du débat contradictoire, le refus que l'autre pense autrement. Et je pense que ça, c'est vraiment un grand problème qui est en train de guetter nos pays. Et je sais que dans le cas du Burkina, en tout cas, nous qui travaillons, continuons à travailler avec les associations qui peuvent encore le faire. C'est des choses que personnellement, je répète à longueur de journée pour que la situation ne soit pas encore plus grave qu'elle ne l'est déjà.
1: Moussa Ouadogo, vous avez abordé plusieurs points, la liberté d'expression, la liberté de penser, mettre également en lumière les violences, les atteintes aux droits de l'homme hein, qui sont commis par tout un chacun de tous les acteurs hein, de part et d'autre. On y reviendra, on en parlera. David Dossé, dans le contexte de crise sécuritaire, les populations civiles hein, sont souvent les premières victimes, hein. Alors quelles sont aujourd'hui les principales préoccupations en matière de protection des droits humains pour vous qui êtes acteur citoyen et défenseur des droits de l'homme? David Dossé, j'aimerais également qu'on clarifie hein, la question justement des droits humains. Qu'est-ce qu'on met déjà dans le droit de l'homme avant, si possible, de répondre à la question?
3: Oui, alors merci. Merci déjà de l'invitation. Je dois d'abord dire que je suis totalement en phase avec ce que mes deux co-débatteurs ont dit et qui met en exergue toutes les difficultés que nous avons aujourd'hui dans ces pays du Sahel, mais parfois même au-delà de ces pays du Sahel où les droits des citoyens, les droits humains sont fortement en difficulté. Je pense que pour simplifier, pour essayer de synthétiser un peu, après avoir écouté mes co-débatteurs, je pense que nous sommes dans des zones généralement de forte vulnérabilité dans tous ces pays. Et il se trouve que la tension sécuritaire est venue exacerber cette vulnérabilité et les pays sont en situation extrême, en situation d'urgence, en situation de fragilité importante, et les gouvernants se disent, il faut donc prioriser la question sécuritaire, et pour pouvoir régler cette question sécuritaire, nous devons faire fi de certains droits, nous devons faire fi de certaines règles, et je pense que cela est acceptable jusqu'à une certaine limite, c'est justement la limite des droits humains, des droits des citoyens, des droits des libertés individuelles comme collectives. Parce que si malheureusement on franchit la ligne rouge sous le prétexte qu'il faut vraiment prioriser la question sécuritaire, ce qui risque d'arriver, c'est que on va passer au règne de l'arbitraire. Il y aura des abus, comme nous le voyons parfois dans certains pays. Effectivement, il faut respecter ces libertés individuelles et collectives, et je pense que on en a parlé. Déjà, on a parlé des plus importantes et la plus importante pour moi, c'est le droit à la vie. Quand, sous le prétexte justement de vouloir prioriser la lutte contre les islamistes, contre les djihadistes, on peut se permettre d'aller dans des endroits sans aucun procès, de stigmatiser des gens que l'on exécute. Là, vous voyez déjà la gravité de la situation, parce que là, c'est vraiment le règne de l'arbitraire, comme je l'avais dit, et ce sont ces abus qu'il faut éviter. Je pense que, au plan international, les gens, les personnes ont suffisamment réfléchi sur ces questions. C'est pour ça qu'il existe le document des droits universels, des droits humains, le DUDH. Vous pouvez également, dans le pacte international des droits civils et politiques, avoir accès à toute la déclinaison des droits en général, les droits à la vie, la liberté d'expression, le droit de se déplacer, le droit de penser, le droit à la religion, etc., etc. Donc, avec des classifications, moi je ne suis pas spécialiste du domaine, mais avec des classifications en droit civil, en droit politique, en droit économique, etc., etc. C'est pour dire que dans la vie, il y a un certain nombre de libertés qui sont indispensables pour permettre l'épanouissement de l'être humain, permettre le développement d'une communauté de façon harmonieuse, et il faut vraiment pouvoir respecter ces règles, quelles que soient les situations, pour permettre aux communautés de continuer de vivre dans une certaine harmonie. Voilà, donc pour finir, je dirais que cette situation qui exacerbe les vulnérabilités des populations et des États, amène malheureusement des dirigeants à vouloir faire fi de certaines de ces libertés individuelles et collectives au prétexte de vouloir régler rapidement la question sécuritaire, mais finalement on se pose la question de savoir si c'est réellement efficace et si c'est vraiment le meilleur choix pour permettre de régler définitivement ces questions et pour permettre aux populations de vivre en harmonie. Merci.
1: C'est également un point qu'on abordera. Hein. Est-ce que justement ces mesures sont efficaces hein, dans la lutte contre l'insécurité, sinon la limite hein, entre ces mesures et le respect des droits humains. Mais avant, je vais donner la parole à Dieudonné Kossi. Alors, les États justifient souvent certaines mesures hein, exceptionnelles par la nécessité justement de combattre les groupes armés terroristes. Alors, où se situe finalement la limite entre la réponse sécuritaire nécessaire à apporter et des actions susceptibles de porter atteinte aux droits des citoyens?
0: Merci. Je voudrais saluer au passage le professeur David Dosset, pour qui j'ai beaucoup de respect et d'admiration. Je suis très heureux de pouvoir partager ce panel avec lui, un aîné, et dire avec fermeté, avec beaucoup de fermeté, que dans toute situation et dans n'importe quel pays, il est important quand même d'insister sur le fait que la crise, les crises de façon générale, ne suspendent pas les droits humains. Et au contraire, c'est précisément en période de crise que la protection de ces droits devient véritablement indispensable. Et comme le disait le professeur David Dosset et tantôt, vous savez, la limite hein, de l'impératif sécuritaire reste celle des droits humains. Et naturellement, lorsque nous parlons des droits humains, il est important en fait de préciser que les véritables victimes en fait des enjeux et des restrictions sécuritaires ou des crises sécuritaires dans nos pays, ce ne sont pas seulement les populations. Ce ne sont pas seulement les populations qui vont au front, les militaires et tout ça. Ce sont également les populations elles-mêmes, les communautés, qui en payent vraiment le lourd tribut. Et vous savez, lorsqu'on fait un peu le bilan de ces décennies de crise dans les pays du Sahel central aujourd'hui, on peut quand même se rendre compte que la réponse militaire ou la réponse armée seule ne suffit pas. Et que, bien entendu, on a beau quand même et privilégier la mise en veilleuse des droits humains et au profit de l'impératif sécuritaire, que depuis 5 ans, depuis 10 ans, on constate malheureusement qu'un enlisement en quelque sorte de la situation sur le terrain. Il faut donc changer de stratagème. Il faut changer de stratagème. Je pense d'ailleurs qu'aujourd'hui, et certainement progressivement les dirigeants comprennent que l'une des meilleures réponses d'ailleurs aux crises sécuritaires reste aussi l'investissement dans la préservation des droits et de la dignité humaine. Parce que là où les droits humains sont préservés, là où la dignité humaine est respectée, là commence progressivement la construction de la stabilité sociale. Parce que la plupart des terroristes, des groupes armés surfent également et sur la vulnérabilité des populations. Ils vendent en fait du rêve sur fond du fait que ces populations-là sont peut-être tantôt négligées et n'ont pas forcément les moyens nécessaires pour subvenir à leurs besoins et donc et profitent en fait de cette situation-là, par exemple, pour recruter. Et vous savez, aujourd'hui, on observe de plus en plus un recrutement de personnes mineures et dans des groupes armés terroristes. Et ça, c'est grave, c'est une violation vraiment grave. aux droits humains. Parce que, vous savez, les enfants ont non seulement le droit à la vie, mais aussi le droit à l'éducation, le droit de pouvoir grandir, prospérer dans un environnement sûr et sécurisé. Et nous n'avons pas l'impression qu'aujourd'hui, et les stratégies ou les stratagèmes qui sont déployés et par nos États en réponse aux crises et sociopolitiques, aux crises sécuritaires, et soit et préservent en quelque sorte ces garanties pour les populations, les générations à venir, et que sont les enfants. Je considère d'ailleurs que aujourd'hui, nous observons de plus en plus, par exemple, des arrestations arbitraires. Et tous les pays dans lesquels, au nom de crises sociopolitiques, au nom de crises sécuritaires, les populations sont ostracisées. On empêche les gens de réfléchir. On empêche la liberté d'expression. Toutes ces sociétés-là finissent par suffoquer. Parce que je considère en réalité que les droits humains, le respect des droits humains, la liberté d'expression, la liberté de penser constituent véritablement des piliers, des socles sur lesquels nous avons longtemps construit nos sociétés et les socles, en fait, qui constituent une sorte d'oxygène pour nos sociétés. Et vous savez, pour un corps humain, lorsque l'oxygène vient à manquer, et naturellement, il y a danger, il y a péril en fait dans la demeure. Je considère que toutes les communautés et les pays dans lesquels les droits humains sont bafoués et on empêche les gens de réfléchir, on empêche les gens de manifester, on empêche les gens de pouvoir librement s'exprimer, ces pays-là progressivement meurent dans leur peau, ces pays suffoquent. Et je considère qu'aujourd'hui, il est encore temps de changer de stratégie. Il est encore temps de se rattraper et par rapport à ces différents enjeux. Et l'une des meilleures manières de se rattraper, de mon point de vue, c'est de mettre l'enjeu du respect des droits humains, l'enjeu de la préservation de la dignité humaine au cœur de toute stratégie et sécuritaire ou de lutte contre l'insécurité dans nos pays.
1: Et Dieudonné Kossi, vous rappelez donc que le respect des droits humains doit être encore renforcé en période de crise. Des analystes estiment d'ailleurs que les violations répétées des droits humains peuvent fragiliser la confiance entre les populations et les forces de défense de sécurité, entre les populations et les États engagés dans la lutte contre l'insécurité. Professeur David Ossé, comment est-ce que le respect des droits humains peut renforcer l'efficacité des stratégies de lutte contre le terrorisme?
3: Au passage, je remercie, je salue Monsieur Dieudonné Kossi et je suis totalement en phase. En fait, comme il l'a dit, vous avez d'abord des populations qui sont très vulnérables et qui s'estiment parfois lésées par le pouvoir central. Et vous avez des gens en face qui viennent et qui vendent de l'illusion, qui promettent un épanouissement, de l'argent facile. On donne une moto à un jeune et on donne un pouvoir à travers une Kalachnikov. Et à partir de là, le jeune se dit, mais toutes les frustrations que je subissais auparavant, j'ai cette fois-ci la possibilité, avec ce pouvoir que j'ai en main, de pouvoir aujourd'hui régler tous les problèmes et mettre fin à cette frustration. Donc, on comprend que dans la riposte, il ne faut pas simplement se limiter à une riposte militaire qui consiste à dire on va opposer la force à la force. Je pense qu'il est important de se dire qu'il faut prendre de façon globale le problème c'est peut-être là où, avec les régimes militaires et la riposte militaire, on a encore du mal à voir le bout du tunnel. Il faut vraiment une stratégie beaucoup plus globale, un point de vue holistique sur la question. Et ainsi régler les problèmes économiques, puisque lorsqu'on parle des droits humains, il y a les droits économiques, régler les problèmes économiques, les problèmes sociaux dans les zones affectées, et cela peut renforcer la confiance des communautés vis-à-vis du pouvoir. Mais si le pouvoir estime que, en priorisant la question sécuritaire, on peut faire fi des droits humains, et c'est le règne de l'arbitraire, vous comprenez que cela devient par moments difficile, même pour les communautés qui sont affectées, d'avoir confiance en l'État. Et souvent, ce qui se passe, c'est que ces communautés affectées vont gonfler les rangs des terroristes. Donc, c'est vraiment une question extrêmement difficile. Ce qu'il faut faire de mon point de vue, c'est de ne pas se limiter à vouloir apporter une réponse militaire à cette question éminemment complexe, mais il faut vraiment faire intervenir plusieurs spécialités, des expertises pour que chacun puisse apporter sa contribution à la solution, et cette solution doit être globale. Et donc, cela doit inciter les États à comprendre que même en situation d'urgence, même en situation de crise, il ne faut pas balayer du revers de la main les contre-pouvoirs. Les contre-pouvoirs sont là pour assurer la veille, dénoncer certaines situations et même aider le pouvoir, parce que les contre-pouvoirs ont parfois cette capacité de proposition. Et donc, il faut vraiment maintenir les contre-pouvoirs. Le système juridique légal doit aussi être maintenu. Je l'ai dit, on peut soupçonner des gens, mais lorsqu'on a un système juridique qui fonctionne, il faut arrêter ces personnes, les conduire devant la justice, faire un procès et à partir de là, déterminer leur culpabilité ou leur non-culpabilité. Et lorsque cela ne se fait pas ainsi, lorsque c'est vraiment le règne de l'arbitraire, j'avais donné un exemple où les gens sont fusillés, tués sans aucun procès, ce sont des situations qui, au contraire, risquent d'exacerber la crise sécuritaire et d'exacerber les tensions entre les communautés et d'exacerber ainsi la vulnérabilité. Il faut aussi, ça je le dis par rapport par exemple à mon pays, le Togo, où il y a une espèce d'omerta par rapport à ce genre de situation dans les zones qui sont affectées. Et je pense qu'il faut quand même permettre aux gens d'avoir accès à l'information. Il ne s'agit pas de donner des informations vitales pour la stratégie militaire de riposte, mais il y a nécessité quand même de partager la réalité du terrain avec les citoyens, avec la population, pour que chacun se sente concerné. Parfois, moi, je suis au Togo, mais j'ai l'impression que ce qui se passe au nord de mon pays ne me concerne pas, parce que je n'ai aucune information. Pourtant, il y a des déplacés, il y a des gens qui n'ont plus accès à leurs terres, alors que ce sont des populations agricoles. Donc, je me demande comment on dit ces personnes. Alors que si j'avais l'information, peut-être que je pourrais participer à des campagnes de mobilisation de ressources pour ces personnes, etc., etc. Et là, c'est toute la nation qui se sentirait concernée. Donc, l'accès à l'information, un système légal qu'il faut quand même maintenir, quelles que soient les difficultés, les contre-pouvoirs, il ne faut pas les balayer du revers de la main, les nettoyer, les mettre en cage. Il faut permettre à ces contre-pouvoirs de s'exercer. Et enfin, je dirais qu'il faut faire en sorte que vraiment les citoyens se sentent concernés par tout ce qui se passe, et c'est le meilleur moyen d'apporter une réponse de la nation à une situation extrêmement pénible et difficile. Merci.
1: David Dossier, comment est-ce que vous pensez que les États peuvent continuer à collaborer avec la société civile? Vous soulignez justement l'importance pour les États de travailler avec les acteurs qui forment en quelque sorte le contre-pouvoir. Comment est-ce que les États peuvent travailler en toute sérénité dans un contexte de crise avec des organisations de la société civile, la société civile qui joue quand même un rôle de veille et surtout de force de proposition aussi?
3: Absolument. Je pense que dans tout État qui se construit et qui veut se développer, il faut une société civile suffisamment consciente et suffisamment engagée dans le processus de développement de la nation. Et donc, il faut mettre en place des mécanismes permettant justement les échanges avec les organisations de la société civile. Mais malheureusement, dans certains pays du Sahel, il semble que certaines activités sont totalement interdites, notamment des activités des organisations de la société civile. Et c'est vraiment dommage. Je pense que les mécanismes, on peut les trouver, même si selon les gouvernants, il peut y avoir des situations où certaines organisations de la société civile sont suspectées de connivence avec soit les islamistes, soit avec des puissances extérieures au pays, et des puissances hostiles et extérieures au pays. Je pense quand même qu'on peut définir des mécanismes où on peut se retrouver entre États d'un côté, organisations de la société civile de l'autre, pour discuter de toutes les questions économiques, les questions juridiques, les questions en lien avec les libertés d'expression, les questions en lien avec les populations déplacées, etc., etc. Vous savez, les organisations de la société civile, elles interviennent dans mille et une thématiques, sur mille et une thématiques, et donc je vous assure que ce ne sont pas les mécanismes qui manquent, il faut juste un peu de volonté de la part de l'État.
1: Moussa Sawadogo, la liberté d'expression, hein, et justement l'accès à l'information, David Dossé parlait tantôt de l'accès à l'information, il donnait le cas par exemple du nord du Togo, hein, qui connaît une crise sécuritaire depuis quelques années. Alors la liberté d'expression et l'accès à l'information sont des droits vraiment fondamentaux. Pourtant, ces dernières années, hein, plusieurs médias ont été suspendus. On a même vu des journalistes être arrêtés. Les journalistes rencontrent beaucoup de difficultés dans l'exercice de leur métier aujourd'hui au Sahel central. Alors les autorités évoquent souvent la lutte contre la désinformation, vous le disiez également, et la protection justement de la sécurité nationale, hein, pour justifier certaines restrictions. Alors comment faire la différence entre une véritable nécessité sécuritaire et une limitation excessive de la liberté d'expression et de l'accès à l'information?
2: Oui, merci. Je voudrais repartager un peu avec vous le travail que nous faisons avec les forces de défense et de sécurité.
1: Bien sûr, allez-y.
2: Nous travaillons régulièrement avec ces forces pour les sensibiliser sur cette question-là. Et vous voyez, la question, quand on prend le terrorisme, je prends vraiment le cas du Burkina Faso. Si vous prenez celui par qui le terrorisme est vraiment rentré au Burkina Faso, Maram Diko, il avait un argumentaire qui était très béton. C'est-à-dire, il utilisait les questions des droits de l'homme. Parce que, issu d'une communauté peule, où il y avait encore l'esclavage, il a utilisé cela comme argument. Dire non à un système décadent. La deuxième chose, il a réussi à recenser les difficultés d'accès à l'eau, les difficultés d'accès à la santé dans ces zones reculées, alors que la capitale Ouagadougou, Bobo-Dioulasso, chaque année, il y avait des hôpitaux qui étaient construits, il y a des écoles qui sont construites, il y a l'eau courante, alors qu'en milieu rural, il n'y a pas de l'eau. Voici les arguments mobilisateurs. C'est vrai qu'on entend dire que oui, on paye les combattants, c'est vrai, on les paye. Mais avant tout ça, il y a un argument mobilisateur qui a été développé. Donc aujourd'hui, vous allez voir que le terrorisme lui-même, même s'il refuse le droit à la vie, etc., va utiliser quelques éléments des droits de l'homme pour pouvoir justifier son combat. Et quand nous discutons avec les militaires, nous avons été très clairs avec eux. Le tout militaire a eu ses limites. Si le tout militaire était la solution idéale, je pense qu'aujourd'hui, on aurait terminé avec le terrorisme. Parce que les gens, même si vous les tuez, mais tant qu'ils sont convaincus qu'ils mènent un combat noble pour leurs droits, la mort ne leur fait plus peur. C'est d'ailleurs pour ça qu'on va voir des thèmes nés de la guerre asymétrique, etc. Parce que les motivations sont différentes. Maintenant, qu'est-ce qui se passe? Quand l'État va réagir, nous, quand on rencontre les militaires, on leur dit toujours ceci, on travaille beaucoup avec même l'état-major, c'est de dire la guerre ne permet pas n'importe quoi. On ne fait pas la guerre n'importe comment. La guerre peut finir. Attention aux crimes de guerre. Attention aux crimes contre l'humanité. La guerre va finir, mais ça vous rattrapera. Et je pense que cette question, on l'a portée au plus haut niveau. Je me rappelle qu'il y a eu tout un débat même avec le chef de l'État là-dessus. Et le chef de l'État a donné instruction que dans la formation des militaires, surtout les VDP, qui ont fait couler beaucoup d'actes, qu'on institue des modules des droits de l'homme. Donc, on attire, il y a des professeurs de droit qui vont discuter avec eux pour leur expliquer tout ça avant qu'ils aillent au front. Évidemment, il peut arriver qu'il y ait des dérives, des bavures, etc. Ça, c'est inévitable. Mais chaque fois qu'il a eu des bavures, la question c'est de demander qu'est-ce qu'on fait quand un militaire commet des bavures. On a parlé tantôt d'exécution extrajudiciaire et que ça. C'est vrai, ça arrive, il ne faut pas le nier. Mais comment on réagit par rapport à ça quand on est un État moderne, civilisé et correct? Et on s'est rendu compte qu'aujourd'hui, en tout cas dans le cas du Burkina, que je connais très bien, quand un VDP ou un militaire s'est rendu coupable.
1: Moussa Savadogo, je veux juste préciser que les VDP, hein, c'est les volontaires pour la défense de la patrie, les
2: oui,
1: civils
2: c'est les
1: qui
2: pour
1: aident
2: la,
1: l'armée
2: voilà,
1: dans la,
2: la
1: lutte contre la
2: patrie.
1: Sécurité, c'est ça.
2: Voilà. Donc, il y a régulièrement des conseils de discipline et qui sont sanctionnés. Ils sont radiés. Certains sont même emprisonnés quand les faits sont avérés. La seule difficulté, c'est que pourquoi l'armée ne fait pas la publicité de ces sanctions-là afin de rassurer la population pour dire que même si on est militaire, même si on est VDP, on ne jouit pas d'une certaine impunité. C'est ça toute la difficulté. L'autorité politique ne veut pas qu'on médiatise ça parce qu'elle elle craint que ça démobilise et que voilà, etc. Mais nous, on pense qu'il faut le médiatiser dans la mesure du possible. Sinon, ce n'est pas comme si rien n'a été fait. L'autre élément, j'ai parlé tout de suite de l'état d'urgence. On a eu une rencontre avec comment on appelle, le secrétariat, je pense que la commission des Nations Unies pour les droits de l'homme sur cette question, et nous avons été informés que justement, avant la prise de la décision sur l'état d'urgence, le gouvernement burkinabé a informé le secrétariat général des Nations Unies, lui disant que nous allons prendre une décision pour restreindre la liberté de nos concitoyens sur telle partie du territoire pour une durée de temps avec explication ceci ou cela. Parce qu'il semble qu'au niveau des Nations Unies, on nous a dit que c'est le droit. Un État peut décider de l'état d'urgence quand sa sécurité nationale est menacée. Mais pour veiller à ce que cela ne mette pas en danger les libertés individuelles, le secrétariat des Nations Unies doit être informé et que cette procédure a été faite. Donc, je pense que la difficulté qu'on a aujourd'hui, c'est que dans la question de la lutte contre le terrorisme, on est dans une situation où, je peux dire, il y a un tel chaos. Vous n'imaginez pas un tel chaos jusqu'à ce que le Burkinabé lui-même doute de qui il est et comment il va vivre la communauté politique avec les autres ethnies, les autres religions, etc. Donc je pense qu'il y a une mise à plat qui est en train de se faire petit à petit. Et nous, dans notre démarche, c'est de discuter avec les autorités pour les amener, puisque le changement doit venir par eux. S'ils n'adhèrent pas à nos campagnes de sensibilisation, on prêchera dans le désert. Donc, c'est de travailler avec eux, avec les forces de défense et de sécurité, avec le gouvernement, et d'attirer leur attention sur ce qui ne va pas. Et après, quand on les rencontre, il y a une question qui revient. OK, mais qu'est-ce que vous nous proposez? On fait comment? Et c'est dans le « on fait comment » que je trouve que nous, notre responsabilité aussi est engagée. Dans le « on fait comment », il faut qu'on vienne avec des propositions. Pas des propositions généralistes, pas des propositions copier-coller, mais en prenant compte du contexte. Parce que quand vous prenez même la lutte contre le terrorisme dans les trois pays de l'AIS, vous allez voir que le contexte est totalement différent. La réalité malienne est totalement différente de la réalité burkinabé, qui est elle-même différente de la réalité nigériane. Donc, chaque pays a sa spécificité. Et cette spécificité-là, c'est là où il faut aller chercher les nuances, c'est là où il faut aller chercher les solutions et pour pouvoir amener les gens à comprendre. Je terminerai, par exemple, sur la question de la liberté de presse avec les journalistes. Je vous avoue, et c'est vrai, il faut avoir l'honnêteté de le dire, souvent quand on écoute certains médias étrangers, ils sont dans du fake. Ça, il faut avoir le courage de le dire. On ne sait pas pourquoi. Le narratif par rapport à la réalité que nous observons sur le terrain n'est pas toujours vrai. N'est pas toujours vrai. Effectivement, et ça, c'est des choses non seulement qui va braquer les autorités politiques, mais qui va nous braquer nous-mêmes en tant qu'observateurs. Parce qu'on sait qu'il y a des choses qui sont dites et qui sont souvent tirées par les cheveux. Et dans cette situation de guerre informationnelle, les autorités vont prendre ça comme prétexte pour dire que le problème, ce sont les médias. Le problème, ce sont les journalistes. Et nous, dans notre démarche, il y a tout un travail d'éducation, de formation des journalistes eux-mêmes. Parce qu'il ne faut pas qu'on prête le flanc. Si on prête le flanc, après, c'est difficile aussi de venir revendiquer nos droits. Il faut qu'on soit aussi à un niveau professionnel. J'ai fait, vous pouvez le voir sur le site du centre Norbert Zongo, les deux dernières années l'état de la liberté de la presse au Burkina Faso qu'on a fait, vous allez voir que la responsabilité même des journalistes est engagée, souvent par rapport à certains problèmes qu'ils ont, par manque de professionnalisme, par manque de sérieux dans le traitement de certaines informations. Et le politique utilise ça comme du pain béni, qui dit, voilà, c'est ça le problème. Il profite de régler des comptes qu'il voulait régler. Donc, on demande aux journalistes eux-mêmes de se remettre en cause, vu le contexte, de voir comment je peux aborder des questions qui fâchent, des questions qui divisent, tout en étant professionnel. Parce que l'objectif final du journaliste, ce n'est pas de dire des choses pour envenimer, mais c'est que quand même ce qu'il dit puisse servir de leçon ou donner des éléments pour qu'on puisse résoudre le problème. Donc, pour moi, en tout cas, dans cette question, il y a toute une chose à réfléchir. Et il y a un élément. Certains de nos gouvernants vont dire, mais pourquoi vous vous concentrez sur la liberté d'expression seulement? Oui, mais pourquoi vous ne faites pas l'effort de parler de ce que nous faisons par rapport au droit à l'alimentation, au droit à la santé, au droit à l'éducation, qui sont aussi des efforts? Donc, l'idée serait de dire que, bon, ok, c'est pas que ce que vous faites, tout est mauvais. Mais il y a des points sur lesquels il faut améliorer certaines choses. Et je pense que ce discours-là, en tout cas, moi, c'est ce que je conseille aux journalistes. J'ai dit, faites très attention. N'allez pas dans la dénonciation où vous êtes en train de tout peindre en noir. Tout est mauvais, tout est mauvais, tout est mauvais. Parce que la personne à qui vous vous adressez, si vous lui faites comprendre que tout ce qu'il fait est mauvais, n'aura plus jamais une oreille attentive. Donc, il faut que nous-mêmes, on soit un peu pédagogues à ce niveau-là. Comment critiquer et devenir des forces de proposition à la fois, et pas seulement des gens qui critiquent pour critiquer. Et je sais que ça va être compliqué parce que, je suis désolé, beaucoup de médias ou de journalistes que nous sommes, puisque je suis moi-même enseignant en journalisme, nous n'avons pas été fomentés pour ça. Nous avons été fomentés juste pour dire que le train arrive en retard. S'il arrive à l'heure, peu importe. Or, aujourd'hui, les données sont en train de changer. Est-ce qu'il ne faut pas dire souvent que le train arrive à l'heure, mais voilà, il arrive aussi en retard et critiqué? Et je pense que c'est un peu dans ça, dans cette subtilité-là, que peut-être nous pouvons être des forces de proposition sans braquer l'autorité. Parce que si on braque l'autorité, je pense que ce n'est pas le journaliste qui va gagner. Et si le journaliste ne gagne pas, je pense qu'il va rater quelque part sa mission sociale. Donc, il faut qu'on réfléchisse sur les astuces pour pouvoir continuer à avoir une voix qui porte sans pas braquer. Voici un peu ce que je peux dire.
1: Professeur David Dossé, je vais rappeler que pour des soucis de notre engagement, vous allez certainement nous quitter dans quelques instants. Je vous donnerai donc la parole avant que vous ne partiez certainement. Permettez-moi juste de reposer cette question à Moussa Sawadogo pour terminer sur la question de la liberté d'expression, et je vous donnerai la parole certainement avant que vous ne partez. Moussa Sawadogo, pour vous qui êtes formateur en communication, en journalisme, pourquoi est-il important de préserver l'espace accordé aux journalistes, aux organisations citoyennes, mais surtout aux voix critiques, particulièrement pendant la période de crise?
2: Mais écoutez, c'est très important, parce que rien que la semaine passée, je rappelais encore à l'état-major, à certains éléments de l'état-major, de dire que aujourd'hui le plus grand défenseur des militaires sur le terrain, ça a été la presse burkinabé. Parce que c'est la presse qui a été la première à dénoncer le manque d'équipement. C'est la presse qui a été la première à dénoncer les détournements des fonds mis à la disposition de certains chefs militaires pour acheter des armes. Donc, c'est la presse, elle a contribué à cela. Donc, il ne faut pas faire de la presse un ennemi, etc. Ce qui est, moi, mon conseil, c'est de dire à l'état-major, vous avez des services de communication. Faites en sorte que vos services de communication analysent les productions médiatiques. Parce que les journalistes se promènent, ils rencontrent les gens, ils voient les difficultés des gens. À travers une analyse des récits médiatiques, vous pouvez avoir des pistes de solutions par rapport à certains éléments. Aujourd'hui, pourquoi le terrorisme, par exemple, continue de recruter malgré le fait qu'on nous dise que l'armée monte en puissance? La réalité, c'est le comportement de certains. de nos soldats. Et on a des exemples à profusion où on explique comment le comportement de certains FDS ou de certains VDP qui sont initialement présentés comme les gardiens de la paix, de la stabilité, finissent par ceux-là même qui traumatisent le public, les populations. Donc, je pense que c'est important que les journalistes puissent travailler sans crainte et de dire la réalité des faits sur le terrain. Maintenant, on sait que la situation est très sensible. Parce que dans le cas du Burkina, la crise sécuritaire a donné naissance à une crise humanitaire qui elle-même a donné naissance à une crise ethnique. Et aujourd'hui, le Burkina, on est dans une situation où la crise religieuse est en train de naître. Donc, la situation est explosive. Elle est assez complexe. Le journaliste doit le comprendre. Le journaliste doit le savoir. Et à partir de ce moment, sa manière de traiter l'information, sa manière de présenter l'information doit être entourée de maximum de garde-fous. Parce que dans une situation de crise où ce sont les passions qui s'expriment, où vous avez des activistes qui sont souvent payés pour allumer le feu, il faudrait que nous, les journalistes, nous ayons la tête froide, raison gardée pour pouvoir agir. On ne peut pas agir en entrant en concurrence avec les activistes parce qu'on se précipite pour donner des informations, etc. Parce que sur les questions factuelles aujourd'hui, le journaliste est dépassé. Il est dépassé. Où on attend le journaliste aujourd'hui, c'est dans l'analyse. Et donc, il faut qu'on prenne ce temps-là pour analyser. Et aujourd'hui, j'ai vu même que les Chinois qui travaillent beaucoup avec nous organisent beaucoup de voyages de presse en Chine. Je pense qu'ils le font dans les autres pays aussi. Oui, ils enseignent à nos journalistes ce que c'est que le journalisme de solution, disant que le journaliste doit critiquer, mais l'article n'est vraiment pertinent que si, à la fin, le journaliste vient avec une proposition à partir de sa culture générale, etc. Donc, il y a toute une réflexion aujourd'hui qu'on est en train de faire. Et moi, ma position, c'est vrai, il faut revendiquer les droits. Mais il faut que nous, journalistes, nous travaillons nous-mêmes d'abord à renforcer notre professionnalisme. Et sur ces questions-là, moi, je suis particulièrement très dur là-dessus, parce que quand on fait l'analyse des contenus médiatiques, souvent, on se pose beaucoup, beaucoup de questions.
1: Professeur David Dossier, ce sera peut-être la dernière question pour vous, car vous allez nous quitter dans un instant. Alors, quel rôle doivent jouer les institutions nationales, notamment la justice, pour garantir le respect des droits humains? On a vu plusieurs décisions de justice être contestées par les gouvernements, plusieurs cas de figure où la justice prend une décision qui est contestée par les gouvernements. Comment est-ce que la justice peut garantir finalement ce travail de respect des droits humains aujourd'hui dans le contexte sahélien où la justice même rencontre beaucoup de difficultés?
3: Je crois que le secteur de la justice constitue un des piliers fondamentaux. C'est un pilier sur lequel on doit rebâtir la nation, surtout en situation de chaos. Parce qu'en situation de chaos, comme M. Sawadogo l'a dit, on a l'impression que la nation est en train de partir en déliquescence. Et s'il n'y a pas au moins un secteur sur lequel on sait que le droit sera appliqué, vous convenez avec moi que ça va être extrêmement difficile. Je remercie M. Sawadogo. À l'évidence, c'est quelqu'un qui connaît bien la situation sécuritaire dans son pays et dans le Sahel. Moi, j'ai pris beaucoup de notes. Je retiens, par exemple, que dans l'argumentaire, justement, des groupes terroristes, on met surtout en avant ce que nous avions dit au début de l'émission, le fait que dans beaucoup de communautés, les droits semblent être défaillants, c'est-à-dire que les droits économiques, les droits à la santé, etc., sont mis en veilleuse comparativement à une partie de la nation, à une partie du territoire, et c'est sur ça que les terroristes s'appuient. Et donc, dans l'approche, il faut vraiment ne pas se limiter à une réponse purement militaire. Et je retiens également, d'après ce que M. Sawadogo a dit, que c'est qu'il est important pour pouvoir garantir une certaine liberté de presse, d'amener les journalistes à une vraie objectivité. Il ne faut pas être simplement ou exclusivement dans la critique. Je pense qu'il a totalement raison. Mais la question que je me pose, c'est par rapport à l'opposé à cette presse de propagande. Parce que nous ne sommes pas du Sahel, mais parfois on ne sait vraiment plus quelle est la vraie situation au Sahel. Vous avez une presse que j'appelle une presse de propagande qui vous décline tous les bienfaits en lien avec les pouvoirs militaires qui sont arrivés. Et de l'autre côté, vous avez d'autres personnes qui disent, faites attention, ce qu'on vous dit, ce n'est pas la réalité. Donc, où est-ce qu'on peut situer la vraie liberté de presse entre cette presse de critique et cette presse propagandiste? Je pense que c'est une question vraiment importante aussi en lien avec le respect des droits humains. Mais vraiment, pour en revenir à la justice, pardon, je pense qu'il faut veiller, lorsqu'on est même en situation d'urgence, à avoir un certain cadre légal que l'on respecte. Et cela constitue vraiment un repère important pour tout le monde. C'est un repère important pour les communautés qui savent que s'il y a des exactions, s'il y a des bavures de la part des militaires, de la part, je prends le cas du Burkina, des VDP, au moins il y a une institution sérieuse vers laquelle on peut se tourner pour réclamer justice. C'est important. C'est aussi important pour les militaires qui savent que lorsqu'ils seront peut-être accusés de quelque chose qu'ils n'ont pas fait, il y a un secteur important qui est le secteur de la justice vers lequel se tourner et le droit sera dit. Et même pour les dirigeants. Parce que en sachant qu'il y a un secteur de justice qui est là, qui est sérieux, on a évoqué tantôt tout ce qui peut suivre après une guerre. Si vous estimez que vous êtes en guerre, que vous avez tous les droits, vous avez les droits d'exécuter, vous avez le droit de tuer impunément, non, ce n'est pas impunément, puisque après la guerre, il y a quand même des juridictions nationales ou internationales vers lesquelles vous pouvez vous retrouver ou devant lesquelles vous pouvez vous retrouver pour devoir rendre des comptes. Et donc, il est vraiment important que tout le monde ait en tête que le secteur de la justice, même si les autres secteurs tendent à vaciller, le secteur de la justice, il est là, il est fort, il est renforcé, il est solide, parce que vraiment, je pense que c'est le repère important, c'est un peu le phare qui va guider la nation, le pays dans l'obscurité. Voilà donc ma petite contribution. Je remercie vraiment M. Sawadogo et M. Diodonek aussi. J'ai beaucoup appris avec vous ce matin et je remercie la radio de m'avoir invité. Donc, je vous dis au revoir et à très bientôt.
1: Merci beaucoup, professeur David Dossé. C'est toujours un plaisir de compter sur vos analyses. Ça fait toujours plaisir de vous avoir pour discuter justement de ces questions. Je rappelle que vous êtes responsable du Front Togo Debout, organisation de la société civile togolaise. Vous êtes également défenseur des droits humains. Merci beaucoup, professeur David Dossé. Bon week-end. Diodonek aussi, on va poursuivre donc la discussion. Moussa Sawadogo, vous êtes également avec nous. Diodonek aussi, alors lorsque les médias indépendants et les acteurs de la société civile rencontrent des restrictions, alors quelles peuvent être finalement les conséquences sur le long terme en matière de gouvernance et de confiance des citoyens envers les institutions?
0: Merci beaucoup. Je tiens à préciser en réalité que, et quoi qu'on en dise, l'état d'urgence sécuritaire ou l'état d'urgence de manière globale reste en fait une mesure d'exception. Et cette mesure d'exception autorise, bien entendu, les pouvoirs publics à restreindre un certain nombre de libertés clés, la liberté de réunion, ainsi de suite, la liberté d'aller et venir. Mais et toutes les mesures qui sont prises en matière ou en situation d'état d'urgence doivent véritablement respecter le cadre légal établi, doivent respecter le cadre constitutionnel établi. Et donc ça reste en fait, je crois, l'étalon. L'étalon qui permet de pouvoir mesurer, bien entendu, la légalité des actes posés par les autorités en situation d'état d'urgence. Et lorsqu'on observe de façon globale le contexte sociopolitique et sécuritaire au niveau des pays du Sahel central et même au niveau de certains pays côtiers, on a quand même l'impression que l'espace civique est de plus en plus rétréci. On a l'impression que la presse est de plus en plus bâillonnée, les libertés sont amenuisées et cela laisse véritablement à craindre, beaucoup de choses à craindre. Parce que, vous savez, et je l'ai dit à l'entame de mes propos, l'une des meilleures manières de garantir la sécurité des populations, c'est aussi de leur permettre de pouvoir s'exprimer, de leur permettre de pouvoir avoir leur chapitre. Et les situations dans lesquelles les populations ont peur d'exprimer ce qu'elles ressentent, lorsque les individus et la société civile ne peut plus véritablement dialoguer, discuter de manière assez franche avec les pouvoirs publics, l'occupation, faire des propositions, parce que je notais tantôt dans les propos de mes prédécesseurs que la société civile, par exemple, doit pouvoir demeurer une task

Lorsque vous prenez par exemple la cession des putschistes, donc des autorités militaires au pouvoir dans les pays du Sahel, tout ça est arrivé également parce que il y avait quand même toujours une possibilité de pouvoir réfléchir, d'avoir une certaine voie critique. Et lorsqu'on n'est pas d'accord, il est important de pouvoir d'avoir en fait la possibilité de l'exprimer. Mais l'exprimer dans le respect, dans le strict respect du cadre légal. L'exprimer dans le strict respect des autorités. Parce qu'en réalité, quoi qu'on en dise, les pouvoirs publics restent ce qu'ils sont. Et il est important que la société civile puisse respecter et le cadre légal établi, mais avoir la possibilité de s'exprimer. Et je considère qu'aujourd'hui, ce n'est pas forcément le cas dans les pays du Sahel central. On a quand même l'impression que, et ça c'est ce qu'on regarde de loin, et je pense que le collègue Moussa pourra peut-être apporter des démentis à mes propos. On a quand même l'impression que parfois, lorsque les gens prennent en fait leur courage à deux mains pour dénoncer un certain nombre de situations, pour marquer leur désaccord, ils sont parfois arrêtés, certains sont arrêtés et envoyés au front. On a observé situation de disparition où on ne sait pas forcément où se trouvent en fait les personnes arrêtées. Et je pense que lorsque nos pays tendent progressivement vers là, c'est dangereux. C'est dangereux parce que les conséquences derrière sont la radicalisation de populations ou de personnes qui jusqu'alors étaient encore très très ouvertes et qui était encore très réceptive des mesures prises par les pouvoirs publics, on a quand même un sentiment d'injustice généralisée et qui va sur le long terme creuser quand même un fossé et en termes de confiance entre les populations et les gouvernants. Et lorsque la crise de confiance s'installe et entre les populations et les gouvernants, je pense qu'on peut dire bonjour à tous les dégâts. Parce que aucune situation sécuritaire ne peut être résolue si les solutions ne sont pas bâties ou construites sur fond de confiance mutuelle entre les forces de sécurité et les populations civiles. Donc, ce que les populations demandent aujourd'hui, ce n'est pas seulement d'être protégées contre les armes. Elles veulent être également protégées contre l'injustice. Elles veulent être protégées contre la pauvreté. Elles veulent être protégées contre l'exclusion. Et je pense que c'est en ce sens qu'il est important que les autorités et les pouvoirs publics investissent davantage dans la préservation des droits humains. Et l'une des meilleures manières d'investir dans la préservation des droits humains, c'est de pouvoir créer des couloirs de dialogue. Il faut créer des couloirs de discussion. Il faut créer des couloirs d'échange entre la presse et les pouvoirs publics, créer des couloirs entre la société civile et les pouvoirs publics, informer, en tout cas de manière encadrée, les populations sur l'état de la situation, sur l'état des lieux. C'est quand même important parce que un gouvernement qui communique régulièrement, un gouvernement qui assure un minimum de transparence sur un certain nombre d'aspects de la gestion de la vie publique, a la confiance de ses dirigeants, non, de ses populations. Et lorsque la confiance s'installe et se stabilise entre les gouvernants et les gouvernés, on est sûr de pouvoir vaincre la bataille parce que, bien entendu, la bataille contre le terrorisme, la bataille contre l'insécurité dans nos pays, doit pouvoir se bâtir de manière, doit pouvoir en fait être vaincu de manière solidaire et dans une logique synergique d'action entre les pouvoirs publics et les populations civiles. Donc, je considère que la meilleure réponse aujourd'hui au terrorisme n'est pas seulement la force des armes, c'est aussi la force de la justice, c'est aussi la force de la bonne gouvernance et surtout la confiance entre les citoyens et les gouverner. Et je vais peut-être rebondir pour finir sur la dernière manche en fait des propos du collègue Moussa qui disait en réalité que lorsque vous prenez en fait aujourd'hui certains médias internationaux, on a quand même l'impression qu'ils font de la fausse publicité, on a l'impression qu'ils font dans du fake et parce que les informations qui sont relayées ne n'ont